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2: 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Un cycliste se retrouve dans un état critique après un grave accident survenu cet avant-midi à Drummondville. L'homme, âgé dans la soixantaine, s'est retrouvé sous un camion lourd à l'intersection de la rue des Forges et du boulevard Saint-Joseph. Selon la Sûreté du Québec, aucun élément criminel n'est en cause et les circonstances de l'accident font toujours l'objet d'une enquête. Le député sortant de Johnson, André Lamontagne, a participé à sa dernière séance à l'Assemblée nationale avant de quitter officiellement la vie politique. Avant l'ajournement des travaux, il rappelle que les élus ont adopté une quinzaine de projets de loi, dont la réforme de la carte électorale, la loi permettant de vérifier les antécédents de violence conjugale d'un partenaire et l'interdiction des boissons énergisantes pour les moins de 16 ans. André Lamontagne souligne que ces mesures ont été adoptées avec la collaboration de tous les partis représentés à Québec. Une saisie d'objets interdits a eu lieu le 29 juin dernier à l'établissement Drummond. Les agents ont notamment découvert du concentré de cannabis, du tabac, des cellulaires et des accessoires électroniques pour une valeur totale estimée à 109 650 $. Finalement, côté météo à Drummondville, ce soir et cette nuit, c'est partiellement nuageux avec 30 % de probabilité d'averse et le minimum est de 21 degrés.
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Excellente soirée tout le monde, c'est Oli Bombardier qui vous accompagne avec le meilleur de la musique ici dans votre station préférée Drummondville. 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
2: 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Un cycliste se retrouve dans un état critique après un grave accident survenu cet avant-midi à Drummondville. L'homme, âgé dans la soixantaine, s'est retrouvé sous un camion lourd à l'intersection de la rue des Forges et du boulevard Saint-Joseph. Selon la Sûreté du Québec, aucun élément criminel n'est en cause et les circonstances de l'accident font toujours l'objet d'une enquête. Le député sortant de Johnson, André Lamontagne, a participé à sa dernière séance à l'Assemblée nationale avant de quitter officiellement la vie politique. Avant l'ajournement des travaux, il rappelle que les élus ont adopté une quinzaine de projets de loi, dont la réforme de la carte électorale, la loi permettant de vérifier les antécédents de violence conjugale d'un partenaire et l'interdiction des boissons énergisantes pour les moins de 16 ans. André Lamontagne souligne que ces mesures ont été adoptées avec la collaboration de tous les partis représentés à Québec. Une saisie d'objets interdits a eu lieu le 29 juin dernier à l'établissement Drummond. Les agents ont notamment découvert du concentré de cannabis, du tabac, des cellulaires et des accessoires électroniques pour une valeur totale estimée à 109 650 $. Finalement, côté météo à Drummondville, ce soir et cette nuit, c'est partiellement nuageux avec 30 % de probabilité d'averse et le minimum est de 21 degrés.
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3: 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Un cycliste se retrouve dans un état critique après un grave accident survenu cet avant-midi à Drummondville. L'homme, âgé dans la soixantaine, s'est retrouvé sous un camion lourd à l'intersection de la rue des Forges et du boulevard Saint-Joseph. Selon la Sûreté du Québec, aucun élément criminel n'est en cause et les circonstances de l'accident font toujours l'objet d'une enquête. Le député sortant de Johnson, André Lamontagne, a participé à sa dernière séance à l'Assemblée nationale avant de quitter officiellement la vie politique. Avant l'ajournement des travaux, il rappelle que les élus ont adopté une quinzaine de projets de loi, dont la réforme de la carte électorale, la loi permettant de vérifier les antécédents de violence conjugale d'un partenaire et l'interdiction des boissons énergisantes pour les moins de 16 ans. André Lamontagne souligne que ces mesures ont été adoptées avec la collaboration de tous les partis représentés à Québec. Une saisie d'objets interdits a eu lieu le 29 juin dernier à l'établissement Drummond. Les agents ont notamment découvert du concentré de cannabis, du tabac, des cellulaires et des accessoires électroniques pour une valeur totale estimée à 109 650 $. Finalement, côté météo à Drummondville, ce soir et cette nuit, c'est partiellement nuageux avec 30 % de probabilité d'averse et le minimum est de 21 degrés.
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Excellente soirée tout le monde, c'est Ali Bombardier qui vous accompagne avec le meilleur de la musique ici dans votre station préférée Drummondville. 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Merci Dieu.

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2: 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Un cycliste se retrouve dans un état critique après un grave accident survenu cet avant-midi à Drummondville. L'homme, âgé dans la soixantaine, s'est retrouvé sous un camion lourd à l'intersection de la rue des Forges et du boulevard Saint-Joseph. Selon la Sûreté du Québec, aucun élément criminel n'est en cause et les circonstances de l'accident font toujours l'objet d'une enquête. Le député sortant de Johnson, André Lamontagne, a participé à sa dernière séance à l'Assemblée nationale avant de quitter officiellement la vie politique. Avant l'ajournement des travaux, il rappelle que les élus ont adopté une quinzaine de projets de loi, dont la réforme de la carte électorale, la loi permettant de vérifier les antécédents de violence conjugale d'un partenaire et l'interdiction des boissons énergisantes pour les moins de 16 ans. André Lamontagne souligne que ces mesures ont été adoptées avec la collaboration de tous les partis représentés à Québec. Une saisie d'objets interdits a eu lieu le 29 juin dernier à l'établissement Drummond. Les agents ont notamment découvert du concentré de cannabis, du tabac, des cellulaires et des accessoires électroniques pour une valeur totale estimée à 109 650 $. Finalement, côté météo à Drummondville, ce soir et cette nuit, c'est partiellement nuageux avec 30 % de probabilité d'averse et le minimum est de 21 degrés.
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0: Excellent matin tout le monde, bon jeudi, c'est la journée de la paye. Bienvenue dans vos 100 000 matins, on commence cette journée en force ensemble. Ali Bombardier qui vous accompagne jusqu'à 9h, c'est-à-dire jusqu'à 9h, c'est ça qui est écrit en tout cas sur mon horaire. Et disons que l'actualité va tester notre zénitude aujourd'hui. D'abord, il y a un ennemi invisible là, qui va forcer le gouvernement à sortir la hache. Une interdiction totale qui va gâcher les plans de soirée d'une méchante gang de Québécois, Québécoises. Et parlant de pièges, il y a un monstre orange qui s'apprête à paralyser complètement l'un des axes routiers les plus importants de la province pendant tout le mois de juillet. Je vous donne les détails pour tourner la crise là dans les prochaines minutes. Heureusement, vers 6h30, on va tenter de guérir tout ça. On va recevoir Vanessa Boulet pour notre chronique bien-être. Elle va poser une question que vous êtes sûrement posée sans trouver la réponse. Est-ce que vous êtes présentement en train de vous chercher ou est-ce que vous êtes plutôt en train de vous oublier? C'est une grosse question ce matin, 6h30 à ne pas manquer, mais là, pour oublier le trafic puis la petite chaleur sûrement qui gambade dans les chantiers aujourd'hui, on s'évade vers une destination secrète, on lâche notre pression avec une très bonne chanson, le meilleur de la musique avec Hawaiian des Trois Accords à eau. Bon jeudi tout le monde, puis en plus je trouve que ça là, ça donne vraiment le goût d'aller dans le sud. Merci les Trois Accords d'avoir sorti ce méchant hit québécois. Encore une fois, bon jeudi de la paye.
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1: Si vous aviez prévu de sortir la guitare, d'ouvrir une petite frette puis de brûler là une couple de bûches dans la cour ce soir, ben il va falloir changer vos plans de match là, changer votre plan de match. Le ministère des Ressources naturelles vient de sortir la hache, c'est une interdiction complète de faire des feux à ciel ouvert qui tombent pour une méchante gang de régions aux quatre coins du Québec. T'sais, avec la chaleur intense des derniers jours puis le manque de pluie, ben les forêts sont sèches là comme de la paille d'un bout à l'autre de la province. Il y a même la stop-feu qui est déjà sur les dents, donc pas de feu de camp, pas de flambeau, puis on fait super attention à où on jette les mégots de cigarettes là. La seule affaire qui reste permise pour le moment, c'est votre petit foyer extérieur si vous avez un pare-étincelle réglementaire avec des mailles bien serrées, là, ça vous avez le droit. Puis tu sais, je veux pas jouer à la police ce matin, c'est pas pantoute ça, mais gâchez pas votre été par une étincelle de trop, sortez le barbecue, allumez les petites lumières de patio, le vibe va être tout aussi bon, là, peu importe où vous nous écoutez, mais on fait vraiment attention pour pas gâcher votre été, là. On protège nos forêts, puis ben on monte le son également là, de la radio en écoutant le meilleur de la musique. En passant, si vous devez vous déplacer vers Montréal dans les prochains jours, j'ai un avertissement majeur pour vous, il y a un véritable monstre qui s'apprête à paralyser complètement l'un des axes routiers les plus importants de la province. Je vous donne tous les détails suite après le meilleur de la musique. Les deux frères, Léo Gagné, à haut.

Si vous devez prendre la route vers la métropolitaine dans les prochaines semaines pour le travail ou même pour les vacances, ben ouvrez grand vos oreilles parce que il y a le ministère des Transports du Québec qui s'apprête à tester votre patience, mais vraiment solide là. C'est le retour du chantier le plus redouté de l'été, la fermeture complète d'une section majeure de l'autoroute métropolitaine à Montréal pendant une bonne partie du mois de juillet. Donc on parle d'un blocage total là, dans une direction pour refaire le lignage, l'asphalte et réparer les viaducs. Et si vous avez déjà roulé là-dessus, là, en temps normal, vous savez que c'est un entonnoir infernal. Là. Fait qu'imaginez avec des voies complètement retranchées, ça va être quelque chose. Là. Donc, c'est quoi les détours? Le grand détour va se faire par l'autoroute 20 et la 30, ce qui veut dire que le trafic va déborder partout en périphérie. Là. Bref, si vous descendez à Montréal là, bientôt, armez-vous vraiment de patience. Là. Partez d'avance ou mieux encore le sauter sur le réseau de transport en commun si vous le pouvez pour éviter des crises de nerfs au volant puis en même temps vous sauver de l'essence là. C'est vraiment profitable là, quand qu'on fait du covoiturage. Fait que on lâche le klaxon, on respire un grand coup puis bien évidemment on monte le son dans le tapis avec le meilleur de la musique, Francis de Grandpré, Si j'avais su à haut.

Écoutez, juste avant la pause, je viens d'apprendre quelque chose. La chanteuse britannique Bonnie Tyler, star des années 1980, connue pour plusieurs de ses grands succès, on la connaît, est décédée à l'âge de 75 ans. Ça a été annoncé aujourd'hui, sa famille par communiqué. Là, pour les gens qui essaient, ah c'est qui ça déjà, Bonnie Tyler, Holding Out of a Hero, souvenez-vous. Ok, parfait.

0: Pour ce qui est du décès, là, c'est décédé de manière inattendue hier soir dans un hôpital au Portugal. Ça dit là, dans le journal, plus de détails à venir. Donc, je voulais vous le dire ce matin, puis souhaiter toutes mes condoléances à la famille. Parlant de chanteur, c'est du jamais vu. L'un des secrets les plus gardés de l'industrie du divertissement vient de sortir au grand jour, et ça implique directement l'une des plus grandes stars de chez nous, l'Ontarien Justin Bieber. On vient d'apprendre qu'il va briser un immense mystère en montant sur l'une des scènes les plus surveillées de la planète aux côtés de Madonna et de Shakira. Ça s'en vient dans les prochaines minutes. Également, le meilleur de la musique tout à l'heure avec Staz. Laissez-moi à haut, ça s'en vient. Restez là encore une fois.
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13: Bonjour, bon début de journée. Ici Claude Marquis. Voici vos actualités. Le CRTC a autorisé l'acquisition de Radio Classique de Québec par Arsenal Média. La transaction d'importance avait été annoncée en novembre dernier sous réserve de l'approbation du CRTC. Le format musical classique de la station, qui appartenait jusqu'alors à Grégory Charles, va changer. Selon le président d'Arsenal Média, Sylvain

0: pelouses ou leurs végétaux, laver leurs voitures ni remplir leurs piscines. La municipalité indique que ces restrictions demeureront en vigueur jusqu'au retour à la normale. Et la ville de Drummondville prolonge jusqu'à dimanche sa consultation sur l'avenir du centre-ville. La population est invitée à participer à un sondage afin de contribuer à définir la vision qui guidera son développement au cours des prochaines années. Cette démarche s'inscrit dans la continuité des projets de revitalisation déjà annoncés, notamment le réaménagement de la place Saint-Frédéric, la requalification du secteur de la gare et le développement de l'écoquartier Fortissimo. C'est ce qui complète vos informations. 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
2: C'est nuageux pour aujourd'hui. Drummond avec 40% de probabilité d'averse. Risque d'un orage également en après-midi. Mais au moins, il va faire moins chaud. Moins de grosses températures de ce qu'on a pu vivre hier et ressentir. Maximum de 24, ressenti 30. Sinon, pour ce soir et cette nuit, c'est presque un copier-coller. Là, c'est des nuages avec des averses. Un risque d'orage également en soirée. Minimum de 18. Pour ce qui est de demain, vendredi, ça va être dégagé le matin. Maximum de 28. Ressenti 33.
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2: Oh. Est-ce que vous avez passé votre vie à vous chercher ou est-ce que vous êtes plutôt en train de vous oublier? Il y a Vanessa Boulet qui a mis le feu aux poudres sur ses réseaux sociaux cette semaine avec cette question-là et ça fait beaucoup réagir des milliers de ses followers. Elle nous explique ça dans la chronique bien-être tout de suite après le meilleur de la musique. Stats, laisse-moi à haut.

0: Effectivement, le bonheur est avec nous aujourd'hui. Vanessa Boulay, comment ça va? Boulay, excuse-moi. Comment ça va?
1: Bon matin, ça va bien toi?
0: Ben oui, ça va très très bien, ça va très très bien. Écoute, tu m'as pas mal surpris ce matin en me disant de qu'est-ce que t'allais nous parler, puis je l'ai teasé tout au long de l'émission parce que t'as publié, t'es vraiment très, t'es présent vraiment sur tes réseaux.

0: réseaux sociaux, là, puis t'as publié une certaine publication. Ça a fait beaucoup réagir et c'était une phrase vraiment simple, mais qui veut dire tellement gros. Pendant longtemps, je pensais que je me cherchais. En gros, qu'est-ce que tu voulais que les gens sachent là-dessus? Qu'est-ce que tu voulais dire là-dessus?
1: Ouais, en fait, c'est drôle parce que c'est un peu l'histoire de ma vie. Tu sais, je me suis cherchée pendant super longtemps, puis c'est drôle parce que depuis quelques temps, surtout, j'ai célébré mes 41e anniversaire la semaine passée. Merci. Puis les gens, c'est ça. On me dit, t'as tellement l'air bien, tu rayonnes, on dirait que tu t'es trouvé. Puis honnêtement, ça me touche énormément parce que justement, j'ai eu l'impression de me chercher pendant super longtemps. Mais ça m'a amené à beaucoup de réflexions, justement, ces commentaires-là, parce que longtemps, oui, je me suis cherchée, mais j'ai longtemps pensé qu'il me manquait quelque chose.
0: Okay.
1: Tu sais, qui existait une meilleure version de moi quelque part, mais que je devais la découvrir. Un jour, avec mon expérience et tout ça, j'ai réalisé quelque chose. Je pense que je me cherchais pas. Je m'étais comme plus oubliée. Je pense qu'il y a une énorme différence entre les deux.
0: Ben c'est ça. C'est là que je suis pas capable de voir c'est quoi la grosse différence entre se chercher et s'oublier.
1: Ben, tu sais, je pense qu'on n'est pas en se cherchant. On est évidemment qu'une personnalité, des intuitions, des envies, un feu.
0: Ouais.
1: Puis, tranquillement, tu sais, la vie nous apprend autre chose, tu sais, par l'école, par nos parents, nos expériences, tu sais, on nous apprend à être aimé, choisi. On veut être validé, répondre aux attentes, être la bonne fille, le bon garçon, le bon parent, le bon employé, le bon conjoint. Tu sais, on a tellement de rôles de chapeau qu'on porte. Puis, je pense que des fois, sans même s'en rendre compte, on ajoute une couche supplémentaire.
0: OK.
1: Puis une autre. Puis tu sais, je pense qu'à un moment donné, on sait plus très bien ce qui vient réellement de nous. C'est notre propre essence. Puis je pense que plus que la vie consiste à devenir quelqu'un, je pense qu'elle consiste à désapprendre tout ce qui nous a éloigné de nous-mêmes un petit peu d'une certaine façon.
0: Mais tu as dit quelque chose qui me titillait aussi. Tu dis qu'on apprend surtout à être aimé. C'est beau de dire ça, mais tu sais, est-ce que tu crois dans le plus profond de toi-même que peu importe l'âge, là, tu sais, peu importe si moi j'ai 28 ans, toi t'as 40, est-ce qu'on se cherche encore? Est-ce qu'on cherche encore ça, même à notre âge?
1: Ben, moi, je pense que oui, puis c'est profondément humain. Puis je pense que peut-être plus je vieillis, plus je me rends compte que malgré l'âge, je pense qu'on reste tous des enfants. Puis on a tendance peut-être à l'oublier. Puis t'es encore là, des enfants, ça va être aimé, ça va être choisi, ça va être important, c'est ça va être validé par ses pères, par ses parents surtout aussi, tu sais. Puis il y a rien de mal à ça. Puis tu sais, je pense que le problème, c'est quand ce besoin-là devient plus fort que notre propre vérité, quand on commence à prendre des décisions, non pas parce qu'elles nous ressemblent ou parce qu'on les veut vraiment, mais parce que ça nous permet d'être acceptés. Puis je pense que le plus triste dans tout ça, c'est que ça se fait tranquillement, sans qu'on s'en rende compte. T'sais, on se dit pas un matin, on se lève pas, bon, un matin, moi, je m'oublie, là. T'sais, j'ai comme...
0: Non, c'est vrai, ça marche pas de même.
1: Ça arrive un oui à la fois, une peur à la fois qu'on laisse prendre place, une relation dans laquelle on va se rapetisser, un rêve qu'on va mettre de côté, une opinion qu'on va garder pour soi plutôt que de la dire. Puis un jour, on regarde notre vie pis on se reconnaît plus vraiment ou on reconnaît plus nécessairement la personne dans laquelle on est, là.
0: Puis, y a-t-il un moment dans ta vie, oui, t'en parles aujourd'hui, mais y a-t-il un moment où tu t'es dit, hey, moi, ça m'est arrivé, là?
1: Ben oui, en fait, tu sais, oui, j'ai eu 40, mais ça m'a fait un petit bout que je réfléchis à tout ça, puis tu sais, à un moment donné, je pense que je vivais une énorme dichotomie. Tu sais, il y avait la femme dont je montrais au monde, pas que je me cachais ou que j'étais différente, mais il y a une femme que je montrais au monde, puis il y a celle que je voulais profondément être. Puis l'écart entre les deux grandissait beaucoup avec les années. T'sais. Puis plus je ressentais évidemment un malaise. Mais c'est comme si je suis venue à jouer un certain rôle dans ma vie. T'sais. Je pensais que je devais encore me chercher, lire davantage, faire plus d'informations, de développement personnel. Puis un jour, j'ai compris que je cherchais pas la meilleure version de moi-même finalement. T'sais. J'avais simplement besoin d'arrêter d'être toutes les versions que j'avais créées pour être aimée autour de moi. T'sais. Et je pense que ça a été un game changer parce qu'à force de vouloir appartenir aux autres, j'avais tranquillement arrêté de m'appartenir à moi-même. Puis ça, ben, tu sais, c'est ça. Ça a été comme un wake-up call.
0: Un déblocage, là, c'est ça. Un gros déblocage. Tu sais, t'en parles, Vanessa, là, puis tu l'as posté sur tes réseaux sociaux, oui, puis t'en parles aujourd'hui à la radio. Bien, pour les gens qui nous écoutent, c'est sûr qu'ils vont se reconnaître là-dedans, là. Mais, tu sais, comment qu'on fait pour revenir à soi-même pour, tu sais, mettre, hey, les deux pieds à terre, là.

0: C'est important, ça.
1: Ben, tu sais, je pense que justement, à travers tous les rôles qu'on a, maman, conjoint, souvent, on va faire passer beaucoup les autres avant, tu sais, puis on va surtout se demander d'en faire plus. Tu sais, je pense qu'il faut commencer par arrêter d'en faire toujours plus, puis arrêter. Je parle souvent aussi de la valeur des mots, mais tu sais, d'arrêter de toujours demander, tu sais, qu'est-ce que les autres vont penser, que est-ce que je vais être assez, est-ce qu'on va m'aimer même si je dis oui, si je dis non, si je change ma couleur de cheveux. Tu sais, ça peut être des mini-décisions comme des grandes décisions qui vont changer beaucoup de choses. Mais je pense que ça demande aussi du courage. Ça, on en parle souvent aussi parce que parfois, tu sais, quand on arrête enfin le bruit autour de nous, quand on enlève les attentes des autres, quand on enlève ces fameux rôles-là qui nous amènent à poser des actions puis à prendre des décisions, ben il y a un silence, puis ce silence-là peut faire réellement peur, mais c'est souvent dans ce silence-là qu'on entend enfin notre propre voix, puis ce qu'on a envie vraiment de devenir ou ce qu'on est vraiment, tu sais, parce que le plus grand danger, je pense que c'est pas de savoir, de pas savoir qui on est, mais c'est de devenir tellement bon à plaire aux autres qu'on finit par plus entendre sa propre voix.
0: Donc, tu sais, finalement, tu sais, on passe peut-être moins notre vie à se chercher qu'à essayer de retrouver la personne qu'on était avant, de commencer à se conformer à ça.
1: Ouais, exactement. Moi, se conformer, ça a été ça pendant longtemps dans ma vie. Je me suis conformée à beaucoup d'attentes, autant de mes parents, de la société et tout ça. Puis je me suis vraiment, comme je te dis, cherchée beaucoup là-dedans.
0: Ouais.
1: Mais je pense qu'on passe beaucoup de temps justement à chercher notre feu, puis notre drive. Tu sais, les fois, mon Dieu, j'ai perdu mon mojo, puis je m'en reconnais plus. Puis je pense qu'au fond, on est rarement éteint. C'est juste que c'est caché sous des années d'attente, de peur, d'approbation, de rôle, de routine aussi. Tu sais, évidemment, ça va super vite. Puis surtout des versions de nous qui ont jamais été vraiment les nôtres, qu'on s'est approprié. Parce qu'au fond, tu sais, je pense pas qu'on passe notre vie à chercher, mais je pense qu'on passe surtout notre vie à enlever tout ce qui nous éloigne de nous-mêmes, tu sais.
0: C'est vraiment beau ce que tu dis pour vrai, là. Je sais. T'aurais dû être psychologue, Vanessa. Puis donner ces choses.
1: Quand j'en viens de courir, des fois, là, je suis comme dans mon monde, mais c'est ça. C'est des réflexions que j'ai eues cette semaine. Puis j'en ai eu beaucoup avec mes followers, justement, là, suite à cette publication-là. Fait que je sais que on n'est jamais seul dans ce qu'on pense, les peurs qu'on vit, là.
0: Non, il y a beaucoup de monde là, qu'on peut aller s'appuyer. Puis j'invite les gens également à t'écrire, hein, Vanessa. T'sais, je sais qu'il y a beaucoup de personnes qui t'écrivent là, puis t'essayes de répondre au plus de personnes. Mais des bons conseils puis tout ça, là, on peut t'écrire sur Instagram, sur Facebook.
1: Oui, absolument. Faut me rejoindre sur Instagram, c'est Vanessa.boulet, B-O-U-L-I-S, et je réponds à tout le monde.
0: Je te remercie beaucoup, Vanessa. Écoute, on se l'est pas dit, mais je te souhaite un très bel été. T'as fini de courir tout à l'heure, thumbs up, gros thumbs up. Tu t'es pas oublié là-dessus, par exemple. T'as tenu promesse, t'es allé courir. Je te remercie beaucoup, puis encore une fois, un bel été à toi, Vanessa. Bye bye.
1: Hey, merci à toi aussi.

0: J'en ai parlé un peu plus tôt dans l'émission, mais on est vraiment sous le choc. Là. Le Journal de Montréal a sorti ça, vous pouvez aller lire là-dessus. La chanteuse britannique Bonnie Tyler est décédée. Ils ont appris ça par voie de communiqué par sa famille. Donc, elle est décédée de manière inattendue, excusez-moi, hier soir, dans un hôpital au Portugal, des suites de la maladie pour laquelle elle a été soignée. Elle a fait plusieurs gros hits, même qu'on va y rendre hommage là dans l'heure de 7 heures, mais c'est vraiment un gros choc là. Elle en a fait des méchants hits. On va écouter tout à l'heure Total Eclipse of the Heart. Hey, quand même, un gros hit de 83. Sinon, parlant de chanteurs, le secret, je trouve, il est enfin sorti et c'est officiel. La FIFA vient d'annoncer tout un alignement pour le spectacle de la mi-temps de la Coupe du Monde de soccer le 19 juillet, prochain à New York. Et la grosse surprise qui fait triper tout le monde hier matin, c'était que le Canadien Justin Bieber va sauter sur la scène pour ce moment historique. On parle d'un show monumental. Justin Bieber va partager les projecteurs avec nul autre que Madonna, donc la reine de la pop, mais aussi Shakira, le groupe K-pop BTS et même Coldplay. Il y a le président de la FIFA qui a carrément sorti un communiqué pour dire à quel point il était fier d'avoir réuni ces légendes-là sur la même pelouse. Bref, ça va être un gros spectacle cette année, 19 juillet. Justin Bieber, c'est vraiment pas rien. Je vous donne trois événements qui se sont passés en 2018 après la pause, mais il faut faire attention parce que il y en a une qui est fausse. On joue ensemble dans 5 minutes, puis en même temps, restez là parce que le meilleur de la musique s'amène avec Arpin Lépine, Saint-Félix à eau, dans 5 minutes.
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Ferré, ce matin, le plus gros mensonge de l'année. On va tester votre mémoire collective, la gang, parce qu'on recule ensemble dans l'année 2018. Je vous donne trois événements marquants de la pop culture qui se sont supposément passés cette année-là. Premier événement qui s'est peut-être passé en 2018 à la télévision, c'est le gros phénomène. On a le droit à la toute première saison de la série Fugueuse. Ça, on en a énormément jasé. C'est arrivé en 2018. Sinon, en musique, le groupe Maroon 5 fait sauter les palmarès en lançant la pièce Girl Like You qu'on écoute à l'instant. Ah, est-ce que c'est arrivé en 2018? Et au cinéma, c'est le grand retour de Tom Cruise dans le cockpit pour la sortie du film Top Gun. Parce que là, il y a deux de ces affirmations-là qui sont totalement vraies, mais il y en a un qui est intrus, un mensonge monumental qui s'est glissé dans ma liste. Je vous donne la réponse suite après le meilleur de la musique, Last Name, Aswell, A.O.

0: Vous avez vraiment été bon pour vrai, la gang. Il y en a plusieurs qui ont eu la bonne réponse. Et pour le segment le plus gros mensonge de l'année, c'était le film Top Gun, qui est sorti, il n'est pas sorti en 2018, c'est sorti en 2022. Mais sinon, pour les gens là qui ont bien écouté, là, oui, en 2018, Maroon 5 a lancé la pièce Girl Like You à la télé en 2018. Il y a eu la série Fugueuse qui a fait un carton. C'était vraiment fou. Je reviens sur une grosse nouvelle pour vrai. C'est une bien triste nouvelle qui secoue le monde de la musique ce matin et je sais que ça va raviver de vos souvenirs à une méchante gang d'entre vous. On vient d'apprendre le décès de la chanteuse britannique Bonnie Tyler, celle qui possédait l'une des voix les plus uniques, éraillées et puissantes du rock, qui s'est éteinte par, on le sait par voie de communiqué, je dis on exclut la personne qui parle, c'est dans le Journal de Montréal que j'ai lu l'article en premier. C'est un héritage musical qui est absolument un monumental, Bonnie Tyler. Si je vous dis son nom, c'est automatique, t'sais, notre cerveau se branche tout de suite sur les années 80 et sur les refrains légendaires. T'sais, Bonnie, c'est évidemment la voix derrière l'immense classique Total Eclipse of the Heart. C'est une balade dramatique et puissante qui a fait chanter la planète entière. C'était fou pareil, c'était vraiment vraiment fou. Moi, j'ai tout aimé de cette chanteuse mémorable. En tout cas, elle va nous manquer là. C'est une balade dramatique et puissante qui a fait chanter d'innombrables personnes, entièrement d'innombrables personnes. Puis on va pouvoir l'écouter tout à l'heure, Total Eclipse là, of the Heart, pour lui rendre quand même un hommage. Mais je voulais quand même souligner mes sincères condoléances à la famille. Restez là parce qu'on l'écoute dans l'heure de 7 heures.
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3: Bonjour, ici Michel Scarpino. Voici le bilan de l'actualité. Les Innus de Pessamit sur la Côte-Nord iront aux urnes dimanche afin de dire s'ils endossent ou non l'entente conclue avec Hydro-Québec et le gouvernement qui pourrait régler une fois pour toutes les débats juridiques qui durent depuis des années et permettre le développement de projets énergétiques qui, eux, pourraient être réalisés sans contentieux. L'entente de nouvelles relations concernant le développement énergétique prévoit le versement de plus de 2,5 milliards sur 50 ans ainsi que d'autres

0: autre somme à déterminer à la communauté de quelques 4000 âmes. Le document de 42 pages prévoit cependant empêcher la communauté de faire appel aux tribunaux pour contester les projets énergétiques à venir et ouvre son territoire aux projets de la société d'État, des éléments qui suscitent la controverse au sein de la communauté. Le CRTC a autorisé l'acquisition de Radio Classique de Québec par Arsenal Media. La transaction d'importance avait été annoncée en novembre sous réserve de l'approbation du CRTC. Le format musical classique de la station va changer. Selon le président d'Arsenal, Sylvain Chamberlain, le nouveau son de la station pourrait être orienté vers le country avec la bannière It Country.
1: Ça améliore la diversité de l'offre à Québec. Et ça permet aussi une meilleure découvrabilité pour les gens et tout ça. Vraisemblablement, ça va en country, oui.
0: Selon M. Chamberlain, c'est fort probablement en septembre qu'on pourra entendre Arsenal à la fréquence 92.7 à Québec. Il s'agira d'une 26e station pour Arsenal Media. Et puis la chanteuse britannique Bonnie Tyler, qu'on a notamment connue avec son succès Total Eclipse of the Heart, est décédée à l'âge de 75 ans. Dans un communiqué publié sur le compte Facebook de la chanteuse, il est écrit que celle-ci est morte de manière inattendue dans un hôpital du Portugal des suites d'une maladie pour laquelle elle était soignée. On lui doit de nombreux succès qui ont fait le tour de la planète. Ça complète le bilan de l'actualité Arsenal Media. On vous souhaite une bonne journée à notre antenne.
2: La Coupe du monde de soccer où la table est maintenant mise pour des quarts de finale qui s'annoncent complètement, là, ça va être fou parce que là, l'Argentine a évité le piège de justesse en l'emportant par la marque serrée de 3-2 contre l'Égypte dans un, c'est un match complètement fou, là. De son côté, la Suisse a causé toute une surprise en éliminant la Colombie après un match nul de 0-0. Les Suisses ont finalement fermé les livres en l'emportant 4-3 lors des tirs de barrage. La France et l'Espagne avance elle aussi au prochain tour. Pour ce qui est du baseball majeur, excusez-moi, l'excellente performance des Blue Jays de Toronto qui ont offert une solide réplique sur la route. Après une défaite difficile, là, la formation canadienne s'est relevée avec brio en écrasant les Giants pour par la marque finale de 9-3. Ailleurs dans la ligue, il y a Tampa Bay qui a eu le dessus sur les Yankees de New York par le compte de 3-0. En terminant du côté de Londres, le tournoi Wimbledon bat son plein et nous offre des moments magiques, hein, parce que le joueur numéro 1 québécois a disputé un match absolument titanesque de plus de 5 heures face à la légende de la Serbie. Notre représentant s'est battu jusqu'au bout, mais a finalement subi une défaite crève-cœur en 5 manches serrées. Pendant ce temps-là, un jeune joueur britannique a créé l'impact du jour en battant un favori italien pour se tailler une place historique en 2020. Finale.
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Excellent jeudi tout le monde. Écoutez, on l'a appris, là, je le répète encore une fois, il y a la chanteuse britannique Bonnie Tyler qui est décédée. Ça on était vraiment sous le choc là, tu sais, j'ai envoyé ça à la gang de chez Arsenal Media puis le monde était comme ben voyons donc, on dirait c'est fou là, hier c'était Marc Messier, là aujourd'hui c'est Bonnie Tyler, c'est vraiment la grosse nouvelle d'aujourd'hui. On va même écouter un de ses hits dans les prochaines secondes, mais beaucoup d'émotions hein, beaucoup d'émotions avec écoute, elle avait tellement une super de belle voix, puis c'est ça que je trouve beau avec la musique, c'est que ça reste imprégné. Bonnie va toujours rester ici, elle va jouer à haut, puis on va l'aimer encore. Mais c'est ça, toutes mes condoléances en même temps là, où, à ses, ben à les personnes de son entourage, à sa famille, puis à ses amis également. Programmation. Bon, il y a un événement planétaire majeur qui s'est produit sur le web. Les premières images d'un monstre de la science-fiction viennent d'être dévoilées, et c'est notre Denis Villeneuve National qui est derrière ce projet époustouflant. On va plonger dans cet univers visuel incroyable dans les prochaines minutes. Puis également, faut pas manquer, vers 7h45, sortez vos téléphones et protégez vos données, parce que Lynn Boutillette s'emmène en studio pour notre chronique techno en remplacement de François Charron. Elle vient nous révéler des secrets bien, bien gardés sur nos appareils électroniques qu'on devrait savoir. Faut tout savoir là-dessus, tout savoir. Je l'ai dit et ben on l'écoute. À présent, le meilleur de la musique, Bonnie Tyler, Total Eclipse of the Heart, à haut.

0: Le meilleur de la musique, vous l'avez très bien choisi, c'est ici à O. Écoutez, si vous pensiez avoir tout vu hein, au cinéma avec les deux premiers volets de la saga Dune, attachez ben, votre tuque avec de la broche parce que notre Denis Villeneuve national s'apprête à nous faire exploser le cerveau une troisième fois. On l'attendait avec impatience, c'est une impatience monumentale, et voilà que la toute première bande-annonce officielle de Dune 3 troisième partie vient de tomber sur le web et le mot est faible. C'est absolument époustouflant. Le réalisateur québécois nous replonge directement au cœur des sables de la grosse aventure pour ce qui s'annonce comme la conclusion magistrale de son chef-d'œuvre de science-fiction. Les images, la gang, sont d'une beauté à couper le souffle. La tension est palpable à chaque seconde et on sent vraiment que le destin de l'univers va se jouer dans une guerre mais total. Quand je te dis total, total. Je veux, mais tu sais, je vous en dis pas plus pour tout de suite. Je veux plutôt vous faire vivre l'ambiance que j'ai eue ce matin en écoutant la bande-annonce. On l'écoutera pas au grand complet, là, juste quelques petites secondes. Montez le volume, ça vaut vraiment la peine.
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0: Oh, tabarouette! Aïe, juste à entendre le grondement des fers de sable, toute la magie là-dedans, là, j'ai des frissons de la tête aux pieds. C'est fou de dire là, que c'est un petit gars de chez nous qui fait triper la planète entière et qui redéfinit complètement l'histoire du cinéma hollywoodien à couper de souffle. Écoute les images, là, allez voir la bande-annonce là, visuellement. La bande-annonce circule déjà partout en boucle ce matin et ça confirme une chose, l'attente va être interminable d'ici la sortie en salle. On reste dans cette énergie-là en même temps. Oui, parce que de la bonne énergie, quand je pense bonne énergie, je pense au meilleur de la musique avec Chabouzé, A Bar Song, pour vous accompagner dans ce jeudi festif où jeudi rime pas avec la paye, mais on a quand même eu notre paye aujourd'hui. Enfin, j'espère.

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2: 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À l'ère où on passe notre vie à swiper à gauche puis à droite là, sur des applications de rencontres comme Tinder, Bumble ou les autres, là, ça fait longtemps que je parlais là-dessus, là, pour essayer de dénicher l'amour, il y a des grands romantiques et des nostalgiques qui refusent catégoriquement de lâcher les vieilles traditions. Croyez-le ou non, là, la quête de l'âme sœur passe encore pour certains par les bonnes vieilles petites annonces imprimées à l'encre noire dans les pages du journal papier. Moi, je trouve ça fascinant. Il y a du monde qui vont encore trouver l'amour dans des petits trucs. Tu sais, mettons, là, on voyait ça là, avant le back in the day. Je pense même pas que j'étais vivant. Où, je recherche un homme, je recherche une femme dans des annonces, dans les journaux. Et ça revient. Là. Quand on s'arrête pour lire ces annonces-là, il y a quelque chose de profondément touchant puis de vrai. Parce que loin des profils parfaits et des photos filtrées à l'extrême qu'on retrouve sur le web, les gens s'y décrivent avec une simplicité désarmante. On peut y lire des lignes toutes simples comme « J'espère trouver quelqu'un de gentil, de sérieux pour briser la solitude, partager les beaux moments de la vie. » Tu sais, pas de flafla, pas de mise en scène, juste de l'humain à l'état brut qui cherche une connexion sincère. Y en a-tu d'entre vous, je veux savoir, est-ce que vous avez déjà écrit dans les journaux votre grand-père ou peu importe pour dire « Hey, je recherche telle et une. » Puis si vous avez une histoire, vous avez vraiment trouvé l'amour en faisant cette publication-là dans les journaux, je veux le savoir. Est-ce que je l'ai dit que je voulais le savoir? 1-855-407-2346. Ce qui est fascinant là-dedans, c'est de voir à quel point cette méthode-là traverse le temps pour les gens qui utilisent encore le rituel d'ouvrir le journal le matin avec son café, de découper un petit carré de papier et de prendre le temps d'écrire une lettre ou de loger un appel. Ça a eu une valeur inestimable. Alors ce matin, je lance la question encore partout là. Vous, comment vous avez rencontré votre douce moitié? Est-ce que c'est le hasard d'une application, un coup de foudre à l'épicerie ou vous faites partie de ceux et celles qui ont osé les petites annonces les agences de rencontre à l'ancienne? Vous pouvez m'appeler 1-855-407-2346. Jeff Posé, ben oui! Sauve-moi, s'il te plaît, Jeff. Le meilleur de la musique. Balançons.

0: Imaginez la scène, vous êtes en plein vol, il y a des milliers de pieds dans les airs et soudainement, le pilote décide de se jeter dans le vide, vous laissant complètement seul aux commandes de l'appareil. C'est le scénario d'horreur absolu qui vient de se produire et l'histoire derrière ce geste est complètement surréelle. Qu'est-ce qui a bien pu pousser ce pilote-là à commettre l'impensable en plein air? Je vous raconte ça dans environ 5 minutes. Puis quand on sera de retour, le meilleur de la musique avec Yellow Card, Bedroom Poster, s'amène. Restez là.
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4: Bonjour, bon début de journée. Ici Claude Marquis. Voici vos actualités. Le CRTC a autorisé l'acquisition de Radio Classique de Québec par Arsenal Média. La transaction d'importance avait été annoncée en novembre dernier sous réserve de l'approbation du CRTC. Le format musical classique de la station, qui appartenait jusqu'alors à Grégory Charles, va changer. Selon le président d'Arsenal Média, Sylvain Chamberlain, le nouveau son de la station pourrait être orienté vers le country, avec la bannière « Hit Country ».
5: Ça améliore la diversité de l'offre à Québec et ça permet aussi une meilleure découvrabilité pour les gens et tout ça. Donc, vraisemblablement, ça va en country, oui.
4: Selon Sylvain Chamberlain, c'est fort probablement en septembre qu'on pourra entendre Arsenal à la fréquence 92.7 à Québec. La municipalité de Wickham interdit jusqu'à nouvel ordre toute utilisation extérieure de l'eau potable en raison du très bas niveau de ses 3 puits municipaux. Les citoyens desservis par le réseau d'aqueduc ne peuvent notamment plus arroser leurs pelouses ou leurs végétaux, laver leurs voitures ni remplir leurs piscines. La municipalité indique que ces restrictions demeureront en vigueur jusqu'au retour à la normale. Et la ville de Drummondville prolonge jusqu'à dimanche sa consultation sur l'avenir du centre-ville. La population est invitée à participer à un sondage afin de contribuer à définir la vision qui guidera son développement au cours des prochaines années. Cette démarche s'inscrit dans la continuité des projets de revitalisation déjà annoncés, notamment le réaménagement de la place Saint-Frédéric, la requalification du secteur de la gare et le développement de l'écoquartier Fortissimo. C'est ce qui complète vos informations. 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
6: Ça reste nuageux pour aujourd'hui. Drummond avec 40% de probabilité d'averse. Il y a même un risque d'orage qui s'amène en après-midi. Maximum de 24, ressenti 30. Pour ce soir et cette nuit, c'est un copier-coller de ce qu'on va avoir aujourd'hui. Donc toujours nuageux, des averses, un risque d'orage, excusez-moi, un peu plus tard en soirée, minimum de 18. Demain, vendredi, c'est dégagé. Maximum de 28, ressenti 33. Puis on va vraiment passer une très belle fin de semaine. Le samedi puis dimanche, du beau gros soleil.
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6: C'est le pire cauchemar de n'importe quel passager. En plein vol, il y a des milliers de pieds d'altitude. Le pilote décide soudainement d'abandonner le cockpit et de sauter dans le vide, laissant son élève seul. Qu'est-ce qui a pu provoquer ce geste pure folie? Je vous raconte cette histoire terrifiante dans exactement 3 minutes, suite après le meilleur de la musique. Yellow Card, Bedroom Posters, à haut. Bon jeudi tout le monde et bienvenue dans vos 100 000 battants!

histoire totalement hallucinante qui secoue le monde de l'aviation et qui donne des sueurs froides juste à y penser, juste à le lire ce matin. J'étais comme, ben voyons donc. Un pilote qui s'est littéralement jeté dans le vide en plein vol. Il a laissé son élève, un pilote qui était en formation absolument seul à bord pour gérer l'avion. Là, bien évidemment, la panique a poigné instantanément dans le cockpit. Heureusement, ben l'élève a réussi à garder son sang-froid, à reprendre le contrôle de l'appareil et à le ramener au sol de peine et de misère. Mais là, les autorités tentent maintenant de comprendre ce qui s'est passé dans la tête de ce pilote pour qu'il décide d'abandonner le cockpit et de sauter en parachute de façon, tu sais, mettre la vie de son étudiant en péril. Tu sais, il aurait pu juste dire, à partir de maintenant, c'est je te dis plus rien, vas-y, puis atterris. Puis là, il fait juste rien dire. Au pire, il est là pour le protéger. Là, s'il arrive, il fait une mauvaise manœuvre, puis tout ça, ben au moins, il va être là. Mais là, il s'est jeté il s'est juste jeté de l'avion. Moi, j'en reviens pas. J'en ris, mais je devrais même pas en rire, là. Pour mettre la vie de son étudiant en péril, je trouve ça fou, là. Il y a une enquête criminelle qui est déjà ouverte pour faire la lumière sur cet événement qui est... Encore une fois, là, complètement fou, là. Mais bref, si vous avez peur de prendre l'avion, c'est pas le genre d'histoire qu'on veut entendre avant d'embarquer. T'imagines? Mettons, là, tu prends un vol pour aller dans le sud, puis là, juste de même, le capitaine, il dit, « Bon, OK, parfait, le copilote, il va être bon pour vous ramener à Cayo Coco. Let's go, 1, 2, 3, fly! » Il part. Hey, je peux te garantir qu'il y a des sueurs froides, là. Mais en tout cas, on reprend nos esprits, on respire un grand coup, on n'était pas dans cet avion-là, ça va pas arriver, on retrouve le contrôle de notre matin en musique avec le meilleur de la musique, 24K Golden Mood, dans le meilleur de la musique ici à Vaux 100 000 matins, c'est avec Oli Bombardier pour cette semaine.

Là, mesdames, messieurs, on va se parler franchement, dans le blanc des yeux. Là, est-ce que vous savez, à la minute près, où se trouve votre douce moitié en ce moment? Ça me dit, je vous dis ça, là. Elle se trouve où, là? Tu sais, de mémoire. Avec les téléphones intelligents, là, c'est devenu d'une simplicité désarmante de suivre les déplacements de tout le monde. Une petite application comme Find Me, le partage de position sur Google Maps ou même sur Snapchat, et hop, là, ben, vous voyez la petite pastille de votre partenaire bouger en temps réel sur la carte. Et ça part souvent d'une bonne intention. Tu sais, on veut s'assurer que... Puis tu sais, je dis partenaire, mais tu sais, ça peut être également vos enfants. Là, tu sais, on veut s'assurer que l'autre est ben allé travailler ou savoir s'il est encore pogné dans le trafic dans la métropolitaine, hein, parce qu'au mois de juillet, ça va se corser un peu. Mais selon les experts, géolocaliser, un mot que j'adore, son partenaire amoureux, c'est le parfait exemple d'une fausse bonne idée qui pourrait s'avérer toxique pour votre couple. Moi, j'embarque pas dans votre couple. Moi, je lis selon les experts. Là, vous allez en décider par la suite, mais tu sais, au début, on se dit que c'est pratique, que ça rassure et que ça évite d'envoyer le fameux texto « T'es où, là? J'arrive dans 5 minutes, bébé, j'arrive dans 5 minutes. » Sauf que les psychologues, eux autres, ils tirent la sonnette d'alarme parce que cette habitude-là crée un faux sentiment de sécurité et sans qu'on s'en rende compte, elle vient gruger la base même d'une relation saine, c'est-à-dire la confusion, la confiance mutuelle. Est-ce que tu fais confiance à ton partenaire? Si oui, pourquoi t'as besoin de savoir y est où? Mais tu sais, là, il existe encore le 2 minutes, je sais pas, là, tu sais, est-ce qu'il faut que tu saches exactement y est où pour il arrive dans 5 minutes, faut que je déplace mon auto. Tu sais, le piège, là, c'est que ça peut rapidement basculer dans le contrôle ou dans l'anxiété. Qu'est-ce qui se passe si la pastille de votre chum ou de votre blonde arrête de bouger pendant une heure dans un endroit inconnu ou si le signal GPS bug et il se situe au mauvais endroit, au mauvais coin de rue? C'est là que le petit hamster commence à rouler à 100 000 à l'heure dans votre tête et que les scénarios les plus fous s'installent. Au lieu de solidifier le couple, là, le suivi en temps réel devient une source de stress permanente. Comment ça, il est allé là? Il était pas supposé d'aller là. T'sais, c'est ça. Mais tu sais, qu'est-ce qui se passe dans votre couple? Reste dans votre couple. Mais je veux quand même savoir, est-ce que vous suivez votre chum? Est-ce que vous suivez votre blonde? Et même à l'inverse, est-ce que vous suivez vos enfants par une application de géolocalisation? Yes. Je l'ai eu. Vous pouvez me texter au 1-855-407-2346. Le meilleur de la musique, c'est avec Blink. Oh, ça, c'est tellement bon, le What's My Age Again, dans le meilleur de la musique. Ah, oh.

0: est déconseillé de mettre son téléphone dans le riz s'il tombe à l'eau. Comment utiliser le traducteur Google Traduction sans Internet et comment mieux dormir grâce à son téléphone intelligent? Comment activer le mode de sommeil? Toutes ces grandes questions sans réponse. Mais c'est pas vrai. On va avoir des réponses dans la chronique techno vers 7h45 avec Lynn. Lynn qui remplace François Charron. Donc on va la recevoir tout à l'heure. Restez là. Ça s'en vient dans genre 5-6 minutes.
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0: François Charron qui est absent, mais qui on donne le relais directement à une experte dans l'âme, Lynn Boutiette. Bien le bonjour.
1: Bonjour, très content d'être là avec toi, Olivier, aujourd'hui.
0: Ben, écoute, tu vas nous amener du bonheur, parce que moi, là, il m'arrive souvent, surtout l'hiver, là, d'échapper mon téléphone dans la neige. Puis moi, la première solution qui me vient à l'esprit, c'est, il faut que je mette ça dans du riz, là. Mais là, tu me titillais en me disant qu'il ne faut pas mettre son téléphone dans le riz.
1: Ben exactement. En fait, t'es pas tout seul, hein. Au moins, je veux pas que tu penses que t'es fou, là. On est à peu près, c'est le premier réflexe d'à peu près tout le monde de mettre ça dans le riz. Mais il faut comprendre que le riz, là, c'est pas une place qui est stérile, là. Quand on plonge un téléphone dans le riz, ben, il faut comprendre que des petites particules d'amidon du riz, ainsi que de la poussière qui peut se retrouver dans le riz, ben, une fois que ton téléphone est humide, imagine, on plonge ça là-dedans, donc ça peut s'infiltrer soit que ça soit dans votre port de chargement, mais même dans plein de petites craques que vous auriez pas pensé que ça peut ça peut s'infiltrer, et après, ben évidemment, ça peut aggraver les problèmes. En fait, ce qu'il faut savoir, là, c'est que de nos jours, nos téléphones cellulaires ne sont plus comme avant. C'est-à-dire qu'avant, on échappait ça dans la neige, comme tu disais, ou dans la piscine, c'est terminé, le téléphone était mort. Mais maintenant, il y a certaines certifications sur nos téléphones pour nous indiquer la résistance à la poussière et à l'eau. Si on prend un exemple, un téléphone qui serait certifié IP67, ça veut dire environ que tu peux aller pendant une heure dans une profondeur de 1 mètre pendant 30 minutes. Mais okay. Là, je suis pas en train de vous dire, là, Lynn, depuis que tu dis ça à la radio, je fais maintenant mes longueurs avec mon téléphone dans mes poches. C'est pas ça, là. Ça marche pas, là. C'est pas ça que je vous dis. Ce qu'il faut savoir surtout, c'est que c'est une thermique. En fait, c'est que ça nous donne une meilleure chance de survie à nos téléphones. Fait que ce qu'il faut faire, quand on échappe notre téléphone dans l'eau, premièrement, on va le récupérer. Sauf si c'est dans un lac, là. Des fois, faut l'abandonner. Ouais. Mais si on le récupère, après ça, surtout, ne le branchez pas tout de suite. On l'éteint. Ça, c'est le premier réflexe. On éteint notre téléphone et on le branche pas tout de suite. Parce qu'on s'entend, électricité plus de l'eau égale cheveux frisés et mon lentement, on veut pas ça. Fait que là, ce qu'on fait, on le laisse sécher. Puis c'est ça, des fois, qui est long. Parce qu'on veut savoir s'il survit notre pauvre téléphone. Mm-hmm. Laissez-le sécher. On parle que ça peut prendre jusqu'à 24 heures pour sécher. Le port peut avoir l'air sèche, mais à l'intérieur, il peut rester de l'eau. Soyez patient surtout. Et le mythe du riz, là, laissez ça là pour les histoires qu'on se raconte autour d'un feu, là, c'est rien qu'un mythe. On laisse faire ça.
0: Ou préparez-le comme toute personne normale. Là.
1: Faites du bon riz. Exact. C'est du riz puis de l'eau, un risotto peut-être, ouais. Mais bon, on arrête ça là.
0: Puis utilisez pas votre riz là après avoir mis votre téléphone là-dedans.
1: Non, quand même pas.
0: C'est déconseillé. Écoute, l'intelligence artificielle prend de plus en plus d'ampleur, Lynn. Et il y a Instagram là qui ouais. Ben, Meta, excuse-moi, là, qui est sorti comme Meta Muse, qui utilise un outil d'intelligence artificielle qui est capable de créer des images en tout genre. Mais il y a un problème là-dedans, c'est que nos images, ils sont utilisées sur Instagram.
1: Ben en fait, c'est ça qui arrive, c'est qu'on s'y connaît là maintenant. Là, on les voit là, les applications qui nous permettent de modifier les images. On sait même les reconnaître de plus en plus. Mm-hmm. Mais là, avec News Images, ce qui arrive là, c'est que quand on l'utilise dans Instagram, c'est qu'il y a une fonction qui nous permet d'utiliser les images de comptes qui sont publics. Donc, tu peux imaginer, admettons, toi, Olivier, là, tu t'es fait un beau petit feu de camp entre gang d'amis, là, puis qu'il y a quelqu'un random là qui trouve que t'as l'air bien smart, puis là, ben, je vais aller m'ajouter dans ta photo pendant ton feu de camp avec tes amis. Ce qui peut causer un paquet d'affaires bizarres d'utilisation de photos que tu veux pas. Ce qu'il faut savoir, c'est que bien sûr, on peut bloquer l'utilisation, mais il va falloir éteindre cette fonction-là nous-mêmes. Mmh. Et là, ben évidemment, ce qu'ils font maintenant souvent, c'est que c'est un déploiement qui est progressif, donc l'option n'est pas nécessairement disponible pour tout le monde. Ce qu'on a fait sur françoischarron.com, on vous a expliqué vraiment quoi aller vérifier dans votre Instagram pour être sûr de bloquer cette possibilité-là que n'importe qui puisse utiliser vos photos pour publier ce qu'ils veulent. Tu sais, on s'entend, publier une photo, on s'en doute, là, ça se peut que ça soit liké, partagé, commenté, ça on le sait. Ouais. Sauf que là, que ça serve pour créer des nouvelles versions de nous dans des nouvelles réalités fictives, là, c'est un peu beaucoup. Là. Fait que protégeons-nous là-dessus.
0: Ah ouais, tellement. Puis ça peut tellement aller plus loin que ça, là. C'est fou, là. On est genre dans un cyclone d'intelligence artificielle, puis on a de la misère à sortir de là. Mais comme tu l'as dit, Lynn, je rappelle Lynn Boutiette qui travaille chez pour François Charron.
1: François Charron.
0: Écoute, Et tous les articles là, que tu nous parles, il y en a une couple, comme les adaptateurs et convertisseurs de voyage, comment faire le bon choix. Tous ces articles se retrouvent directement sur françoischanron.com. Puis écoute, oui. Vous faites des recherches.
1: Mais allez voir sérieusement.
0: Mais oui.
1: Oui, on parle de tout. Là. On a un paquet de trucs. Là, puis justement, savoir quoi prendre, quoi acheter avant de partir en voyage pour être sûr que votre séchoir il vous explose pas au visage. Là. On vous explique tout ça. Là. C'est très clair. Là. Si on veut que vous soyez frisé, mais volontairement. Là. On fait attention.
0: Je pense à ma grand-mère, moi, qui a amené un sac de riz, elle, si son téléphone il tombait dans l'eau, là, elle avait fait ça dans un petit sac. Elle était prévoyante.
1: Elle serait bien découragée.
0: Elle serait découragée. Lynn Boutillette de chez François Charron, un grand merci à toi. Je te souhaite un très bel été. Puis mettez pas votre téléphone dans du riz, s'il vous plaît.
1: On en mange, ça sauve pas votre téléphone.
0: Exactement. Je te remercie.
1: Fais attention à toi, Olivier. À bientôt.
0: T'es fine. Bye bye. À bientôt. On poursuit avec le meilleur de la musique, Gabriel Fredette, Le Bon Choix, à eau.
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1: Si vous en avez ras-le-bol de vous faire dévorer tout vivant par les maringouins, les moustiques, les mouches à marde dans votre cour, la solution miracle se trouve peut-être dans une plante bien connue qui fait capoter nos animaux de compagnie. Quel est cet ingrédient secret et 100% naturel qui va sauver vos soirées d'été? Je vous dévoile le scoop un peu d'environ 6 minutes. Oui, 6 minutes top chrono. Restez là, puis lorsqu'on va revenir tout à l'heure en musique, on va pouvoir entendre Talk au meilleur de la musique avec Time Machine.
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3: Bonjour, ici Michel Scarpino. Voici le bilan de l'actualité. Les Inuits de Pessamit sur la Côte-Nord iront aux urnes dimanche afin de dire s'ils endossent ou non l'entente conclue avec Hydro-Québec et le gouvernement qui pourrait régler une fois pour toutes les débats juridiques qui durent depuis des années et permettre le développement de projets énergétiques qui, eux, pourraient être réalisés sans contentieux. L'entente de nouvelles relations concernant le développement énergétique prévoit le versement de plus de 2,5 milliards sur 50 ans, ainsi que d'autres sommes à déterminer à la communauté de quelque 4 000 âmes. Le document de 42 pages prévoit cependant empêcher la communauté de faire appel aux tribunaux pour contester les projets énergétiques à venir et ouvre son territoire aux projets de la société d'État, des éléments qui suscitent la controverse au sein de la communauté. Le CRTC a autorisé l'acquisition de Radio Classique de Québec par Arsenal Media. La transaction d'importance avait été annoncée en novembre sous réserve de l'approbation du CRTC. Le format musical classique de la station va changer. Selon le président d'Arsenal, Sylvain Chamberlain, le nouveau son de la station pourrait être orienté vers le country avec la bannière It Country.
4: Ça améliore la diversité de l'offre à Québec. Et ça permet aussi une meilleure découvrabilité pour les gens et tout ça. Vraisemblablement, ça va en country, oui.
3: Selon M. Chamberlain, c'est fort probablement en septembre qu'on pourra entendre Arsenal à la fréquence 92.7 à Québec. Il s'agira d'une 26e station pour Arsenal Media. Et puis la chanteuse britannique Bonnie Tyler, qu'on a notamment connue avec son succès Total Eclipse of the Heart, est décédée à l'âge de 75 ans. Dans un communiqué publié sur le compte Facebook de la chanteuse, il est écrit que celle-ci est morte de manière inattendue dans un hôpital du Portugal des suites d'une maladie pour laquelle elle était soignée. On lui doit de nombreux succès qui ont fait le tour de la planète. Ça complète le bilan de l'actualité Arsenal Media. On vous souhaite une bonne journée à notre antenne.
5: On commence avec la Coupe du monde de soccer où la table est maintenant mise pour les quarts de finale. L'Argentine a évité le piège de justesse en l'emportant par la marque serrée de 3-2 contre l'Égypte dans un match qui était complètement fou. Là, c'était digne. En tout cas, de son côté, la Suisse a causé toute une surprise en éliminant la Colombie après un match nul de 0-0. Les Suisses, ont finalement fermé les livres en l'emportant 4-3 lors des tirs de barrage. Et la France et l'Espagne avancent elles aussi au prochain tour. Pour ce qui est du baseball majeur, l'excellente performance des Blue Jays de Toronto qui ont offert une solide réplique sur la route après une défaite difficile. La formation canadienne s'est révélée avec brio en écrasant les Giants par la marque finale de 9-3. Ailleurs dans la Ligue, Tampa Bay qui a eu le dessus sur les Yankees de New York par le compte de 3-0. Du côté de Londres, le tournoi Wimbledon bat son plein et nous offre des moments assez magiques. C'était fou parce que le joueur number one au Québec a disputé un match absolument titanesque là, de plus de 5 heures face à la légende de la Serbie. Et notre représentant s'est battu, là, pour vrai. Il s'est battu jusqu'au bout, mais il a finalement subi une défaite crève-cœur en 5 manches serrées. Puis pendant ce temps, c'est un jeune Britannique qui a créé l'impact du jour en battant un favori italien pour se tailler une place historique en demi-finale.
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Hey, déjà la dernière heure, c'est le début de notre toute dernière heure ensemble dans vos 100 000 matins. Oli Bombardier qui vous accompagne et je veux que vous vous installez confortablement parce que j'ai tout un menu là pour tout qu'un menu là pour terminer la matinée en beauté. On va passer par toutes les gammes d'émotions, vraiment là. Dans les prochaines minutes, d'un côté, ben je vous donne un truc de pro totalement insolite pour sauver vos soirées d'été. C'est une plante qui est bien connue, qui fait capoter nos animaux de compagnie, mais qui s'avère être une arme secrète et redoutable contre les moustiques. Puis on sait à quel point on les haït, les moustiques. Mais avant, on va s'arrêter pour un grand moment de solidarité et d'amour pur. On va raconter l'histoire. Je vais vous raconter l'histoire d'un père qui a été courageux, là, qui a décidé de rouvrir la crèmerie de sa fille décédée tragiquement à l'âge de 20 ans, seulement 20 ans pour honorer sa mémoire. C'est l'histoire de résilience, la gang, la plus touchante que j'ai lue cet été. Ça me fait chaud au cœur. J'ai vraiment hâte de vous raconter ça. Tout de suite, après Talk, Time Machine au meilleur de la musique. À haut.

Quelle belle chanson, moi j'aime ça quand il vient au Québec dans les festivités. Écoutez, il y a des histoires par chez nous qui nous donnent, ben qui nous rentrent dedans solidement, mais qui nous rappellent aussi la force incroyable de l'amour humain. Et j'ai lu ça dans un article du Journal de Montréal. On va s'arrêter dans les pages là, comme je le disais, du Journal de Montréal pour saluer un geste d'une résilience absolue, celui d'un père endeuillé qui a pris la décision courageuse de rouvrir la crèmerie de sa fille qui est décédée tragiquement à l'âge de 20 ans à peine. La jeune, elle s'appelle Megan, s'était lancée en affaires là avec toute la passion, le sourire, l'énergie du monde en ouvrant sa propre petite crèmerie qui était son grand rêve là. Elle a dit à son père, moi là, mon rêve c'est d'ouvrir une crèmerie. Malheureusement, ben tu sais, la vie l'a fauché beaucoup trop tôt. Devant ce drame terrible, son père aurait pu, il aurait pu baisser les bras, hein, laisser les portes de l'entreprise de sa fille là ben fermées. Mais lui, au lieu de baisser les bras, il a choisi de transformer sa peine immense en un homme vivant. Il a retroussé ses manches, il a rouvert les machines à crèmerie, à crème glacée. Il a accueilli les gens pour faire briller la mémoire de sa fille à travers les cornets et les sourires de la communauté. C'est tellement beau. C'est une preuve, là, pour vrai. Je trouve que c'est tellement magnifique que même dans les moments les plus sombres, on peut choisir de faire vivre les rêves de ceux qu'on aime et surtout de nos parents. Hey, perdre un enfant, c'est pas rien, là. C'est vraiment pas rien. Ma mère, elle a malheureusement perdu un enfant et ça l'a pris des années avant de s'en remettre. Et voir des gens comme cet homme-là, parce que, tu sais, on vit pas un deuil tous de la même manière. Je tiens à rappeler ça. Mais que ce gars-là, que ce papa-là ait eu le courage de rouvrir la crèmerie, ça, le beau projet, là, de Megan, là, c'est vraiment fou. Ça va continuer de vivre grâce au courage de son père. Fait que moi, j'envoie mes pensées les plus douces et toute mon admiration à ce papa-là extraordinaire et à ses proches également. Vous êtes une véritable inspiration pour tout le Québec ce matin. Moi, je vous embrasse. On est de retour avec le meilleur de la musique. Fun, Some Nights, à haut.

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2: Oh. On est en plein cœur du mois de juillet, le soleil est au rendez-vous, mais faut dire qu'on partage nos terrasses avec des voisins particulièrement gossants, ok? Vraiment gossants ces temps-ci, et moi je les nomme les mots chamardes, là, c'est les maudits moustiques, et si vous êtes tanné de vous vider une canne de chasse moustique là, qui pue sur le corps à chaque fois que vous mettez le nez dehors, ben ouvrez grand vos oreilles parce que y a une étude scientifique qui vient de confirmer une astuce totalement insolite. Puis ça, j'aime ça, les astuces insolites. Pourquoi je vous en parle ce matin? L'herbe à chat. Oui, l'herbe à chat ne fait pas juste rendre nos petits félins, ne fait pas juste rendre ton chat complètement fou. L'herbe à chat est aussi un répulsif très efficace, redoutable même contre les maringouins. C'est vraiment... c'est une substance qui est chimique, bien naturelle, connue dans l'herbe à chat qui fait tout le travail là. Pour petit minou, ce composé là agit comme une sorte de phéromone magique. On va dire ça de même, qui le pousse à se rouler à terre. Tu sais, on le sait là, quand tu donnes de l'herbe à chat à ton chat là, t'es comme ben voyons, ça va, il fait une crise cardiaque. Non, il gambade lui là, il est sur un nuage, il saute dans le salon partout, il aime ça. Mais pour les moustiques, c'est tout le contraire. C'est un signal d'alarme absolu. L'odeur déclenche chez eux un système de rejet très puissant. Il y a même des chercheurs qui ont même démontré que cette molécule-là repousse les insectes de façon encore plus efficace que la plupart des produits chimiques vendus en pharmacie. Comment on utilise ça dans notre cours? Ben c'est simple. Vous pouvez planter de l'herbe à chat directement dans vos plates-bandes autour du patio, ou en mettre dans des petits pots sur la table extérieure. En plus d'être une plante qui est super facile à faire pousser, là, qui demande presque pas d'entretien, ben vous allez créer une véritable barrière naturelle anti-maringouin. Et le seul petit effet secondaire, c'est que vous risquez de devenir un humain préféré. Hein? L'humain préféré de tous les chats du voisinage. Parce que quand j'ai lu cet article-là, parce que vous allez lire l'article qui est sur TVA Nouvelles, là, mais quand j'ai lu ça, j'ai dit, ouais, mais là, si on plante ça, genre, partout dans la maison, ça va être dawa, là, ça va être tout que party de chat qui va être dans le voisinage, là. Donc, ils vont venir squatter votre gazon pour planer un brin, mais, tu sais, honnêtement, entre une gang de petits chats cute, là, pis une nuée de moustiques qui veulent ton sang pis ta mort, là, le choix, pour moi, ok, en tout cas, pour moi, il est pas très difficile à faire, là. Je choisis l'herbe à chat. Puis au pire, j'en prends un, le chat, je le caresse, je donne des petits biscuits. Alors, si admettons ce soir, là, on laisse tomber les chandelles à la citronnelle, puis si vous trouvez là, que ça fonctionne mieux, ben allez-y, mais quand même, on l'essaye. On passe au plan B, oui, puis on plante de l'herbe à chat un peu partout aux alentours de notre maison. Moi, je dis, let's go pour la science. On le fait pour la science. On le fait. Let's go, on le fait. Qui qu'on le fait aussi, ben qu'est-ce qu'on va faire dans les prochaines minutes? On va jouer le meilleur de la musique avec Roxane Muneau. Je suis pas stressé. Ça paraît-tu? Je suis pas stressé à haut.
3: J'ai...

0: On se va vous rassurer solide. Je vous dévoile ça dans exactement 5 minutes. Et quand on sera de retour, la toune des grands bazous Guns N' Roses, Paradise City qui s'amène. Restez là.
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14: Bonjour, bon début de journée. Ici Claude Marquis. Voici vos actualités. Le CRTC a autorisé l'acquisition de Radio Classique de Québec par Arsenal Média. La transaction d'importance avait été annoncée en novembre dernier sous réserve de l'approbation du CRTC. Le format musical classique de la station, qui appartenait jusqu'alors à Grégory Charles, va changer. Selon le président d'Arsenal Média, Sylvain Chamberlain, le nouveau son de la station pourrait être orienté vers le country, avec la bannière « Hit Country ».
15: Ça améliore la diversité de l'offre à Québec et ça permet aussi une meilleure découvrabilité pour les gens et tout ça. Donc, vraisemblablement, ça va country, oui.
14: Selon Sylvain Chamberlain, c'est fort probablement en septembre qu'on pourra entendre Arsenal à la fréquence 92.7 à Québec.

0: La municipalité de Wickham interdit jusqu'à nouvel ordre toute utilisation extérieure de l'eau potable en raison du très bas niveau de ses 3 puits municipaux. Les citoyens desservis par le réseau d'aqueduc ne peuvent notamment plus arroser leurs pelouses ou leurs végétaux, laver leurs voitures ni remplir leurs piscines. La municipalité indique que ces restrictions demeureront en vigueur jusqu'au retour à la normale. Et la ville de Drummondville prolonge jusqu'à dimanche sa consultation sur l'avenir du centre-ville. La population est invitée à participer à un sondage afin de contribuer à définir la vision qui guidera son développement au cours des prochaines années. Cette démarche s'inscrit dans la continuité des projets de revitalisation déjà annoncés, notamment le réaménagement de la place Saint-Frédéric, la requalification du secteur de la gare et le développement de l'écoquartier Fortissimo. C'est ce qui complète vos informations. 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
2: Selon Environnement Canada, aujourd'hui, ça va être une journée un peu plus calme, si je peux dire. Là, c'est nuageux, des averses, là, 40% de probabilité d'averses. Risque d'un orage également cet après-midi. Maximum de 24 ressentis. 30, donc ça va être moins pire des grosses chaleurs qu'on a eues hier. Sinon, pour ce soir et cette nuit, c'est nuageux. Un autre 40% de probabilité d'averse avec un risque d'orage également. Un peu plus tôt en soirée, minimum de 18. Sinon, demain, vendredi, déjà la dernière de la semaine, eh bien, ça va être dégagé demain matin, maximum de 28.
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2: Eh bien, c'est quoi le grand hit des grands bazous que je vous invite à aller écouter les boys, les plus grands classiques du rock d'ici et d'ailleurs, dès midi à ne pas manquer à O. Mais là, on s'en va avec du bon rock. Guns N' Roses, Paradise City, dans le meilleur de la musique à O. Ça va être le fun!
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2: On va faire un petit test de groupe ce matin en direct à la radio. Est-ce que ça vous est déjà arrivé, pas plus tard là que cette semaine, de bloquer, OK, en plein milieu d'une conversation? Là, t'es bloqué, tu cherches un mot, tu cherches ta phrase, pas capable. Vous êtes en train de raconter, admettons, une anecdote super croustillante, puis là, tu dis, aïe, aïe, aïe, tout d'un coup, là, il est arrivé ça, puis là... voyons, c'est quoi déjà? C'est quoi? Le gros trou noir. Le gros trou noir, vous cherchez le nom d'un acteur, le nom d'un outil ou de ce maudit resto que vous avez mangé samedi soir, peu importe. Vous gesticulez, vous répétez, mais semble que je l'ai sous le bout de la langue, mais il y a rien qui sort. Ok, si vous vivez ça régulièrement, rassurez-vous, il y a une étude fascinante qui a été publiée dans Science et Vie qui vient de démontrer que c'est tout à fait normal d'oublier ce qu'on veut dire et que votre cerveau n'est pas du tout en train de perdre le bord. Là. Vous êtes pas bizarre. Là. Ça fait partie de la science. Là, ça fait partie de chaque humain. Les scientifiques appellent ça très officiellement le phénomène du bout de la langue. Et c'est en fait un petit bug là de réseau temporel dans votre petit coco, dans votre tête là, pour faire simple, OK? Notre cerveau gère le langage avec deux boîtes de rangement de disquettes, OK? Un qui contient la définition et le sens des mots, puis un autre qui s'occupe de leur prononciation et leurs syllabes. Quand vous perdez vos mots là, c'est simplement que la connexion entre les deux boîtes c'est coupé pendant une fraction de seconde. Puis là, ton cerveau sait exactement ce que... Ben, tu sais, il sait exactement ce que tu voulais dire. Il voit l'objet là, dans ta tête. Là, il dit, oui, je le sais. Là, il fait des gazpacho tellement le fun. Là, t'sais, j'ai fait ça en fin de semaine, c'était bon. Il a temporairement égaré le chemin pour aller chercher les sons qui forment le mot. Tu sais, mettons, tu veux trouver éléphant. Bien, il va faire, voyons, là, c'est gros, là, ça a une trompette, ça fait... T'sais, c'est ça, t'essayes de mimer, mais tu trouves plus c'est quoi le mot. Le chemin des deux boîtes ne se fait plus. Et le plus beau là-dedans, c'est que ce n'est pas du tout un signe de vieillissement. Ma mère, elle me disait souvent ça, là. T'sais, elle dit, ah, t'oublies tes mots, ah, tu vieillis trop vite, mon grand, tu vieillis trop vite. Ben là, maman, je sais en plus qu'elle est à l'écoute, maman, t'as tort. Je sais que papa, il te le dit pas souvent que t'as tort, mais effectivement, là, en ce moment, t'as tort. Un manque de vocabulaire. T'sais, au contraire, plus vous accumulez des connaissances et des mots avec les années, plus votre diction interne devient volumineux, donc plus le trafic est lourd dans vos neurones. C'est donc normal que le système pogne un petit nœud de temps en temps. Puis les experts précisent que la fatigue, le stress ou le fait de vouloir parler trop vite c'est un classique là, pour moi ce matin, ça accentue le phénomène. C'est la meilleure chose à faire là, quand ça arrive, là, arrêtez de vous acharner. Plus vous forcez, plus vous bloquez le chemin d'accès. Donc, pensez à autre chose. Parlez d'un autre sujet. Le mot mystère là, va réapparaître tout seul, comme un grand, là, dans une formule magique dans les petites minutes là, qui vont suivre. Là. Mais vous êtes normal. Vous êtes normal. Un groupe qui est normal, pas qu'à peu près de ce temps-ci, c'est classe moyenne avec Orange Le Sang dans le meilleur de la musique. Je suis en vacances à Haut. Ben moi, je suis pas en vacances. Fred, lui, oui, il est en vacances. Bonjour!
3: Je suis en vacances, puis je fais ce que je veux.

0: Effectivement, on est en vacances. Il y en a qui sont en vacances, ma gang de chanceux. Dans les prochaines minutes, là, qu'est-ce qui se passe dans votre région? Je le disais même hier, là, parce que là, avec les activités qui s'amènent l'été, les festivités, qu'est-ce qu'on veut faire? Y a-t-il des trucs qui sont gratuits, un peu plus payants? Je veux me payer la traite. Eh bien, on va vous donner, là, je vais vous donner les détails dans les prochaines minutes. Restez là parce que le meilleur de la musique, bien évidemment, c'est à haut.
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0: Hier, j'ai eu la chance de parler avec l'excellente comédienne québécoise Brigitte Lafleur, qui va être des nôtres à partir de demain. Oui, ben quand je dis des nôtres, va être dans la région avec plusieurs comédiens que vous connaissez, parce qu'il y a une pièce de théâtre qui arrive à la Maison des Arts des Jardins qui s'intitule Tout sur le sexe. Il faut pas manquer ça. Vous allez dans la section rattrapage pour aller voir l'entrevue complète de Brigitte et moi qui nous explique c'est quoi ça, la pièce de théâtre. Mais on va nous donner plus de détails dans les prochaines minutes parce que c'est la chronique spectacle avec Amira de la Maison des Arts des Jardins de Drummondville et elle nous explique les meilleurs potins. À ce qui paraît, là, elle me dit en gros, Laurent Paquin, oui, il va être là, mais il va avoir un bel habit. Quel habit qu'il va avoir? Eh bien, je vous explique ça. Elle nous explique ça tout de suite après le meilleur de la musique, Summer.

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1: On en a parlé hier d'une des premières, là, ça va être la première ce vendredi, à la Maison des Arts Desjardins de Drummondville. J'ai pu parler avec Brigitte Lafleur. Ils vont présenter une pièce de théâtre, tout sur le sexe. Mais là, comme dans nos bonnes vieilles habitudes, on a la chronique spectacle avec Amira Abachi de la Maison des Arts Desjardins de Drummondville. Bien bonjour Amira.
2: Salut Ali.
1: Et pour vrai, tu sais, on en a parlé, tu sais, on a plus parlé de avec Brigitte, tu sais, c'est quoi tout sur le sexe. Mm-hmm. Et pour les gens qui l'ont pas écouté, OK, ben qui ont pas écouté l'entrevue hier parce que ça se peut, on va juste lancer un court extrait, OK, de Laurent Paquin. Il est extraordinaire ce gars-là là, mais on va écouter un court extrait de un peu c'est quoi ça tout sur le sexe. On écoute.
3: Le show là, tout sur le sexe,
4: c'est une comédie à sketch qui explore le thème du sexe.
5: Donc c'est un show sur le sexe et non pas un show de sexe, parce qu'un show de sexe avec Laurent Paquin, qui veut voir ça?
1: Amira, faut pas que je te mens, j'ai acheté mes billets.
2: Ah, mais ça, là, déjà, Ali, je suis tellement contente d'entendre ça. Puis j'espère que vous êtes à l'écoute et que vous allez faire de même, parce qu'en effet, la pièce Tout sur le sexe, on l'a dit, ça m'en venait de Brigitte Lafleur. Oui, Laurent Paquin, Simon Boudreau, c'est leur idée, c'est leur texte.
1: Ouais.
2: Ça va être vraiment drôle. Et puis, moi, ce que je veux faire aujourd'hui, c'est ce que les gens me demandent tout le temps, c'est des petits potins entourant la pièce.
1: C'est
2: parce que,
1: bon,
2: tu sais, là, on sait, c'est une pièce de théâtre où on va parler de sexe, mais ce n'est pas vulgaire, c'est pour tous et toutes. C'est environ 17 sketchs, 40 personnages,
1: wow.
2: Une mise en scène de notre Serge Denoncourt, donc nous on l'appelle le maître des fantasmes. Et c'est lui qui crée l'aspect théâtral à travers ça.
1: Ouais.
2: C'est très très drôle, moi j'ai vu une lecture et c'était hilarant.
1: Mais,
2: et là les gens me disent, Serge Denoncourt, il est comment? Il est-tu fin? Il est comment? Il est extrêmement drôle, pince sans rire. Il est comme il est à la télé, mais un être profondément humain. Je vous le dis, vous allez tout aimer de ce gars-là quand vous allez le rencontrer à la Maison des Arts.
1: Mais est-ce qu'on voit un peu son personnage de dans quel talent ou qui fait son sérieux? Puis là, ouais, c'est ça, c'était moyen. Puis
2: mais 100% sérieux. Quand il est venu faire la conférence de presse, on se connaît pas. C'est moi qui anime la conférence de presse. Puis là, je dis, OK, vous allez vous asseoir en tel ordre, telle personne à telle place. Puis il me dit, ben, coudonc, il dit, tu veux-tu faire ma job à ma place? Mais moi, ça de rire. Donc, je dis, Serge Denoncourt, jamais je n'oserais faire de la mise en scène. On a beaucoup ri, c'est parti comme ça. Et puis, je veux vous parler de la pièce parce que c'est quand même, ça prend au moins une année à deux années à créer un spectacle comme ça.
1: Quand même.
2: Donc, Laurent et Simon ont eu l'idée, ils ont écrit les textes. Monarque, Mario Provencher, c'est notre producteur. Depuis un an, il crée tout, de A à Z, les décors, les costumes, la musique, les éclairages, qu'on appelle la scénographie. Et ça se crée là, dans les premiers mois. Et ils arrivent à Drummondville deux semaines avant le show. Et là, tout est mis, la mise en place finale est faite ici sur notre scène. Donc, Serge est ici avec nous depuis deux semaines avec les concepteurs du spectacle. Et il fait plus que diriger les artistes. Il donne ses notes aux concepteurs pour que le spectacle se tienne.
1: Ben oui, mais c'est ça qu'il faut, c'est ça la job d'un directeur là, qui est lui qui
2: oui, va c'est ça. Gérer, la mise en scène, ça comprend tout.
1: Mais c'est parce que tu m'as vraiment titillé là, tu m'as dit, tu sais, on va y aller avec des gros potins. Puis tu sais, je sais que les Québécois et Québécoises adorent les potins, surtout de, hey, ça va être comment tout sur le sexe.
2: Ben là, écoute, c'est sûr que tout sur le sexe, en fait, déjà, c'est la camaraderie de ces trois personnes-là qui sont Laurent, Brigitte et Simon. Mm-hmm. Et c'est c'est la taquinerie de se dire qui est le plus romantique, qui est le plus sexuel, qui est le plus abstinent, et on rit avec ça. Et tout sur le sexe, moi, je vous dis, quand j'ai parlé avec Brigitte Lafleur, je sais pas si elle te l'a dit hier, René, je lui demande le moment le plus surprenant du spectacle, elle dit, ben, à un moment, Laurent arrive avec un kit de latex.
1: Ah non, elle m'a pas dit ça! Mais, ah, Brigitte, je vais y retexter pour me dire, voir qu'elle m'a pas dit ça! Il arrive en latex.
2: Oui,
1: doit être magnifique, Laurent.
2: Ça nous dit qu'on veut découvrir tout ça. Ça me fait beaucoup rire. Et les autres potins, c'est que les gens me demandent tout le temps, est-ce que les acteurs vivent à Drummond l'été? Oui, vous allez les voir dans nos hôtels, dans nos restaurants, dans nos attractions. Ils sont là. C'est des gens qu'on affectionne beaucoup. Laurent a joué deux fois sur notre scène l'été. Et Brigitte a joué trois fois sur notre scène l'été, donc c'est des gens qui sont très, très, très, très présents. Et je veux vous dire encore un autre potin et une primeur. C'est que vous savez que Laurent a joué dans le Dîner de cons en 2022
1: chez
2: nous. Oui, c'est vrai. Et ça va revenir en 2027 à la demande générale pour une semaine.
1: Arrête.
2: C'est en vente aujourd'hui. C'est la distribution originale.
1: Maintenant, là.
2: Donc là.
1: Mais là, les gens, ils sont comme vente là. Mais c'est,
2: oui.
1: C'est comment qu'on fait pour acheter nos billets?
2: On va sur rdrummondville.com et puis on achète nos billets parce que Laurent dans le Dîner de cons est tout aussi drôle que Laurent dans tout sur le sexe cet été.
1: Mais j'ai encore à préciser parce que Brigitte, elle précisait hier, là. Tu sais, oui, tout sur le sexe, on a pu l'entendre dans l'extrait, mais on... C'est pas vulgaire, c'est ça, c'est ça parce que là tu sais on pense sexe, pas pour mon jeune puis tout ça, mais c'est ça, il y a rien de vulgaire là.
2: Non, exactement, puis c'est des réalités de la vie.
1: Oui.
2: C'est un sujet universel, puis je le dis, je reprends sa phrase qui est si drôle de Serge Denoncourt, le metteur en scène, qui nous dit ben tu sais, Il dit, je suis abstinent depuis 7 ans. Fait que je suis bien heureux de pouvoir en parler autant que je veux.
1: Pourquoi c'est, André, je suis pas capable de dire que c'est lui qui a dit ça, là. J'ai encore sa face de juge, là. J'ai de la misère.
2: T'as dévoulé pour dire, le Serge, là.
1: C'est qu'un personnage.
2: Et c'est tout un personnage. Voilà. Donc, je vous invite cet été. Puis, Oli, je suis contente que tu viennes parce qu'on va avoir, du très, très bon temps, tout le monde ensemble.
1: Mais là, en terminant, je veux juste que tu nous précises quelque chose, parce que là, tu as dit, est-ce que les comédiens vont être à Drummondville,
2: oui.
1: Puis là, ils vont être là. Mais là, je veux juste être bien certain, là.
2: Oui.
1: Mettons, si on le croise dans un hôtel, si on le croise dans un resto, il sera pas habillé en latex, là.
2: Ah, mon Dieu, tout est possible. Moi, je sais pas. Laurent Paquin, c'est Laurent, là.
1: Laurent Paquin. Qui c'est qui peut changer? Personne!
2: Exactement!
1: Ça,
2: il fait ce qu'il veut!
1: Oui, c'est ça, il fait ce qu'il veut, il est en vacances.
2: Exactement.
1: Mais je te remercie beaucoup, Amira.
2: Merci.
1: Puis, j'invite encore une fois les gens à aller sur votre site internet pour aller acheter de vos billets là pour la première. Puis si maintenant il y a du monde qui dit « Ouais, mais je peux pas y aller vendredi », il y a tellement aucun problème parce qu'il y a plusieurs dates qui sont disponibles pour la Maison des Arts et des Jardins de Drummondville. Puis ben on se verra là sûrement peut-être, Amira. Peut-être.
2: Ah, moi je t'attends là. J'espère que tu vas me texter quand dès que t'arrives, je te fais visiter le backstage.
1: Puis je veux voir le costume de Laurent.
2: Tu vas le voir de proche.
1: Merci beaucoup, Amira. Puis passe un bel été.
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4: Jeudi est la semaine qui avance assez rondement. Stéphanie Gagné qui vous offre le meilleur de la musique à haut partout au Québec parce qu'on vous offre le plus grand réseau radio. On est de l'Abitibi-Témiscamingue jusqu'à la Côte-Nord, la Tuque avec le Haut-Saint-Maurice, l'Est du Québec, la Gaspésie, on est partout. Et c'est un grand bonheur d'être à vos côtés jusqu'à midi. Ce matin, on fait un suivi sur les funérailles de Marc Messier. Début du Festival d'été de Québec aujourd'hui, qui va attirer la plus grande foule et ajout d'artistes majeurs pour le show de la mi-temps, pour la finale de la Coupe du Monde. Sinon, en musique pour la prochaine heure, on a Harpin Lépine dans la programmation, Smashing Pumpkins, Miles Smith, et celui-là, je fais toujours des recherches pour avoir des petites nouveautés. Morgan Wallen, la seule chose que j'ai remarqué, c'est son majestueux pinch. C'est un peu moins mon genre. Voici Love Somebody à

parlé déjà qu'il y a Madonna et encore le groupe de K-pop BTS qui seront du show de la mi-temps pour la finale de la Coupe du Monde. Ça, c'est aussi gros que le Super Bowl parce que les yeux de la planète sont rivés sur ce moment. Mais là, il y a un ajout important qui a été annoncé. Je vous en parle dans quelques minutes, mais aussi en musique. Groupe qui était connu pour son mélange de styles de rock, funk, heavy metal et de hip-hop. Voici Incubus pour le meilleur de la musique à haut.

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1: C'est un très bon coup. Et la FIFA a annoncé hier que la vedette canadienne de la pop, Justin Bieber, va se produire lors du tout premier spectacle de la mi-temps dans le cadre de la Coupe du Monde, rejoignant des têtes d'affiche comme Madonna, Shakira, BTS. C'est un show de courte durée, 11 minutes, va avoir lieu le 19 juillet prochain au stade New York, New Jersey. Et le metteur en scène, c'est le grand chef Chris Martin, le chanteur de Coldplay. Bieber qui rejoint aussi une brochette d'artistes qui comprend entre autres la vedette de l'afrobeat Burna Boy, parce que c'est mondial, hein, fait qu'il y a des artistes de partout sur la planète qui seront aussi à l'honneur, connus dans leur pays, mais une découverte pour nous. Alors bien hâte de voir ça de plus près. C'est peut-être la seule affaire que je vais regarder dans le cadre de la Coupe du Monde. Ouais, je sais, je sais. TV Impala Dracula, ça s'en vient à haut.
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Voici Salbarbe à haut.

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1: Est-ce que Marc Mesquer aura droit à des funérailles nationales? Encore trop tôt pour le dire, on a déjà précisé avec entente avec la famille de M. Mesquer et le gouvernement du Québec que le drapeau du Québec serait en berne sur la tour du Parlement lors des obsèques de Marc Mesquer. Mais les funérailles nationales et hommages nationaux sont organisés par le gouvernement pour honorer la mémoire de personnalités qui se sont illustrées dans la vie politique, culturelle, sociale du Québec. Alors, faut dire que Serge Fiori a eu droit à cet hommage, Carl Tremblay aussi, Jean-Pierre Ferland. Michel Côté, ami de Marc Mesquer, avait choisi de ne pas organiser de funérailles nationales pour lui en 2023. Jean Lapointe n'en avait pas eu non plus. Alors, on verra ce que la famille va décider et encore si, bien sûr, le tout aura lieu. Vous êtes à haut pour le meilleur de la musique. Alex Warren, ça s'en vient dans quelques minutes et aussi vos infos.

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4: Bonjour, ici Maurice Chassaigne. Le Canada a demandé à l'administration Trump d'exempter ses produits de nouveaux droits de douane liés au travail forcé dans les chaînes d'approvisionnement. Cette requête s'inscrit dans le cadre d'enquêtes commerciales américaines visant 60 pays dont certains risquent des droits de douane de 12,5%. Air Canada a nommé le Néerlandais Anko van der Werf au poste de président et directeur général de la compagnie aérienne canadienne. Monsieur van der Werf succédera à Michael Rousseau. Air Canada précise avoir pris en compte dans sa sélection plusieurs facteurs, dont la capacité de s'exprimer en français. Et des chercheurs du centre Princess Margaret à Toronto mènent un vaste essai clinique. Ils vont évaluer si un simple test sanguin est en mesure de détecter des traces résiduelles de cancer après traitement. Près de 7000 personnes seront suivies sur une période de 5 ans. C'était vos manchettes.
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Il y a ben du monde qui mettent leur vie sur pause lorsqu'arrive le Festival d'été de Québec. Ben, ça débute aujourd'hui, puis là, on est à spéculer à savoir qui va fouler les plaines. Quel artiste va attirer le plus de monde lors de cet événement? Quelques spéculations qu'on vous partage dans les prochaines minutes, mais juste avant, on lui rend hommage en musique. Elle nous a quittés ce matin à l'âge de 75 ans. Voici Bonnie Tyler et son plus grand succès, à haut.

0: Journal de Québec, Journal de Montréal, ce matin, on pose la question à savoir qui de Michael Bublé, Gwen Stefani, Muse, Jelly Roll va attirer la plus grosse foule sur les plaines d'Abraham pour le Festival d'été de Québec qui prend son envol ce soir. Ben, le programmateur, Louis Bellavance, dit que c'est la météo qui va décider. Si on pogne une journée, une belle journée de soleil, on va se carrer, c'est certain. Comparativement à l'an dernier où Benson Boone et encore Shania Twain s'imposaient comme les favoris, cette année, on a vraiment été sur l'équilibre avec les 11 soirées de show qui pourraient attirer des foules surprenantes. Sinon, ben, y a Gwen Stefani quand même qui est dans les spéculations. C'est sa première fois à Québec, occasion rare d'entendre ses succès en solo et ceux de son groupe. Keisha aussi avec sa chanson TikTok qui pourrait avoir un certain succès. On verra, peut-être Limp Bizkit aussi et The Lumineers. On pourrait avoir de belles surprises, mais du moins la programmation est impressionnante encore une fois cette année. Bon Festival d'été de Québec à ceux et celles qui ont ça à leur horaire. Noah Kahan, The Great Divide, ça s'en vient dans quelques minutes à O.
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Vraiment une bonne idée, fallait le faire. Une toune sur Ricardo, ben c'est Scooter Gas qu'on vient de vous offrir à haut pour le meilleur de la musique. Qu'est-ce qui se passe chez nous ce soir, cette nuit, dans les prochains jours? On a quelques propositions à vous faire, mais juste avant, Jean Leloup pour le meilleur de la musique. Alors...

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1: 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Autant compositeur, interprète, choriste aussi de Céline Dion depuis 1999, il a fait le tour du monde avec elle, avec sa voix riche, puissante, un gars hyper sympathique qui maintenant offre son propre matériel, un spectacle funk, soul, une belle performance musicale, un show gratuit surtout. Arrivez tôt pour avoir les meilleures places et le spectacle peut être annulé sans préavis en cas de pluie, mais pour l'instant, tout se passe bien. Détails sur la page Facebook de la ville de Drummondville. 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
7: Bonjour, ici Boris Chassaigne. Le Canada a demandé à l'administration Trump d'exempter ses produits de nouveaux droits de douane liés au travail forcé dans les chaînes d'approvisionnement. Cette requête s'inscrit dans le cadre d'enquêtes commerciales américaines visant 60 pays dont certains risquent des droits de douane de 12,5%. Air Canada a nommé le Néerlandais Anko van der Werf au poste de président et directeur général de la compagnie aérienne canadienne. Monsieur van der Werf succédera à Michael Rousseau. Air Canada précise avoir pris en compte dans sa sélection plusieurs facteurs, dont la capacité de s'exprimer en français. Et des chercheurs du Centre Princess Margaret à Toronto mènent un vaste essai clinique. Ils vont évaluer si un simple test sanguin est en mesure de détecter des traces résiduelles de cancer. Après traitement, près de 7000 personnes seront suivies sur une période de 5 ans. C'était vos manchettes.
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0: Vous allez entendre encore et encore ces chansons aujourd'hui sur les ondes de haut parce qu'on veut souligner à notre façon le décès de Bonnie Tyler, une grande dame de la musique, voix rauque, unique. Elle est décédée ce matin à l'âge de 75 ans. Des faits marquants de sa carrière que je vous présente dans quelques minutes. Mais juste avant, Ken Brown Marshmallow avec Miles On It à haut.
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0: Ce matin, très tôt, on a appris le décès de la chanteuse britannique Bonnie Tyler, décédée à l'âge de 75 ans après une opération d'urgence en mai dernier au Portugal, où elle avait une maison avec son conjoint, où elle passait beaucoup de temps là-bas. Elle avait eu une chirurgie aux intestins et ensuite, on l'avait placée dans un coma artificiel. On parlait que son état était grave, même si c'était stable, et il y a eu décès annoncé ce matin. Elle venait de sortir un nouveau simple, Only Love, et s'apprêtait à partir en tournée en Europe pendant plusieurs mois. Et sa ballade, Total Eclipse of the Heart, demeure l'une des chansons d'amour les plus célèbres. Début 2026, elle avait dépassé le milliard d'écoutes sur Spotify. Elle est née en 1951 au Pays de Galles. Son père travaillait dans une mine, sa mère se occupait des 6 enfants. Elle a eu un début de carrière, autour des années 70, avec un homme qui l'a repéré dans un club, un chasseur de talent. Elle a subi une opération pour retirer des nodules sur ses cordes vocales. Et comme elle n'avait pas assez reposé sa voix, c'est ce qui a fait cette voix éraillée qui est devenue sa signature. Et elle avait une vie plutôt très simple. Elle disait, moi, je suis pas Mariah Carey, j'ai pas besoin de garde du corps, là. Elle a toujours considéré être une fille de la classe ouvrière. Et on va se souvenir de ses chansons et de sa carrière encore longtemps.
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Salutations à ceux et celles qui sont sur la route présentement, la route des vacances. Merci de choisir O. Puis vous pouvez nous suivre partout au Québec parce qu'on est partout avec le meilleur de la musique. Voici Louise Attaque.

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1: Oh. Je ne sais pas ce qui se passe ces temps-ci, mais malgré ma petite collation que je prends le matin, arrivé à l'heure du lunch, j'ai faim sans bon sens. Alors, direction la petite cuisine où un restant de porc effiloché m'attend. Quand même. Pas si pire, quand même, quand même. Je vous laisse au bon soin de l'ami Richard Zetirois avec Sylvain Caron pour Les Grands Bazous, ces retours dans le temps musicaux qu'on aime tant, avec entre autres Steppenwolf à venir à la programmation, Radiohead, AC/DC et du bon vieux Offenbach comme on aime. Tout ça pour vous dans quelques minutes avec le meilleur de la musique. Mon nom est Stéphanie Gagné, je vous dis à demain!

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6: Bonjour, ici Boris Chassagne. Le premier ministre canadien Mark Carney est en Arabie Saoudite pour rencontrer le prince héritier Mohamed Ben Salman et des chefs d'entreprise dans le but de renforcer les échanges commerciaux et les investissements bilatéraux. Le Canada s'efforce de rétablir ses relations bilatérales mises à mal depuis 2018. L'ancien premier ministre Justin Trudeau avait alors vivement critiqué le système judiciaire du royaume et le traitement réservé aux femmes dans ce pays. Les agents de la paix en service correctionnel du Québec ont finalement voté à 78% en faveur de l'entente de principe qui leur a été soumise en juin. Leur syndicat compte 2900 membres dans 17 établissements pénitentiaires au Québec. Et le chanteur canadien Justin Bieber sera du tout premier spectacle de la mi-temps de la finale de la Coupe du Monde de la FIFA le 19 juillet. Il rejoint les têtes d'affiche annoncées de Madonna, Shakira et BTS. C'était vos manchettes.
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2: Oh. Ben, salut tout le monde, merci de choisir les stations hauts du réseau Arsenal Média. On va passer une belle heure ensemble. La recette est pas compliquée. C'est pas de la bouffe, la recette, c'est de la musique.
3: Hey, une émission de cuisine.
2: Hey, j'ai oublié de te présenter. Sylvain Caron.
3: Hey, salut, c'est pour ça que j'ai fait exprès pour parler. Parce qu'elle aime bien encore une fois.
2: 60 minutes des plus grands classiques du rock et d'ici. Et d'ailleurs, non, ma émission de cuisine. Moi, je fais des toasts, des sandwichs, des hamburgers, des spaghettis.
3: Hey, sais-tu quoi? Ouais. On est pas mal dans le même bateau, mon homme. Je peux te dire sincèrement qu'on ferait pas grand cuisine ici.
2: Hey, on va écouter une belle pièce de Radiohead. Ça s'appelle Creep. Premier succès, en fait, du groupe britannique. C'est inclus sur leur album Pablo Honey qui sort en 1993. Ça parle d'une attirance obsessionnelle non réciproque.
3: Ah.
2: Ben non, mais regarde-moi pas comme ça. Ça. Le meilleur de la musique, c'est toujours ici, à haut.

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2: Le hit marquant appartient à la formation AC/DC, c'est que le 9 juillet, comme aujourd'hui, mais en 1946, naissance du chanteur Bon Scott. On parle des CDC comme un groupe australien. Bon Scott est né en Écosse, mais oui. Sa famille a déménagé en Australie, à Melbourne, alors qu'il n'avait que 6 ans. Et il est décédé après une nuit de forte consommation d'alcool, retrouvé mort sur la banquette arrière de la voiture d'un ami. C'est très triste comme, comme histoire. Mais un grand groupe, l'un des grands groupes de l'histoire du heavy metal, du hard rock. Voici AC/DC avec Back in Black, le meilleur de la musique. C'est toujours ici. Ah oh!
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0: ici d'ici tantôt. On a un montage, un non-stop, 15 minutes, qui va commencer par Aerosmith, Crying, et c'est d'un album qui s'appelle Get a Grip. Tout l'album est bon, c'est comme un best-of.
1: Oui, carrément.
0: Il y a Living on the Edge, Fever, Amazing, Shut Up and Dance, Crazy, et celle qui s'en vient dans un instant, Crying, au meilleur de la musique.
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1: Green Day avec Warning et ça commence, il reste 8 équipes en Coupe du Monde. Premier match aujourd'hui.
2: Et pas le moindre, parce que si il y a un engouement monstre pour la Coupe du Monde, Richard, évidemment qu'on peut penser à nos cousins français qui sont au Québec et qui vont vivre justement ce match entre la France et le Maroc. Et c'est dans une heure quand même pas si mal, 16h, fin d'après-midi. Ouais. Hein, me semble, pour un petit 5 à 7 avec ça, là.
1: Et très hâte de voir Mbappé, l'un des grands joueurs actuels.
2: Oui, effectivement.
1: Du soccer clair. On continue avec les Cowboys fringants, l'horloge, le meilleur de la musique à l'heure du dîner. C'est toujours ici, à O.
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2: Ben, il y avait beau dommage avec le blues de la métropole pour conclure ce show radio demain, entre autres. Vilain Pingouin, U2, Queen. Merci Sylvain Caron.
3: À demain, mon ami, pour terminer la semaine.
2: Oui. Ah, c'est déjà demain. Ben vendredi. Demain,
3: ouais, c'est ça. Café Richard.
2: Il y a toujours un demain. OK, vendredi. À demain, tout le monde. Salut.
4: Bye.

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22: Bonjour, ici Boris Chassaigne. Le premier ministre canadien Mark Carney est en Arabie Saoudite pour rencontrer le prince héritier Mohamed Ben Salman et des chefs d'entreprise, dans le but de renforcer les échanges commerciaux et les investissements bilatéraux. Le Canada s'efforce de rétablir ses relations bilatérales mises à mal depuis 2018. L'ancien premier ministre Justin Trudeau avait alors vivement critiqué le système judiciaire du royaume et le traitement réservé aux femmes dans ce pays. Les agents de la paix en service correctionnel du Québec ont finalement voté à 78% en faveur de l'entente de principe qui leur a été soumise en juin. Leur syndicat compte 2900 membres dans 17 établissements pénitentiaires au Québec. Et le chanteur canadien Justin Bieber sera du tout premier spectacle de la mi-temps de la finale de la Coupe du Monde de la FIFA le 19 juillet. Il rejoint les têtes d'affiche annoncées de Madonna, Shakira et BTS. C'était vos manchettes.
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3: Hello, hello, bon début d'après-midi, jeudi 9 juillet. Olivier Poitras qui vous retrouve pour un autre meilleur de la musique. Un gros merci d'être branché sur nos ondes. Bien content de vous savoir là votre retour d'heure de lunch, si c'est le cas. On est ensemble jusqu'à 15h. Dans les prochaines, Spin Doctors avec Two Princes, ça s'en vient. On aura également Imagine Dragons dans les prochaines, mais tout de suite, c'est Talk avec Time Machine à O.

Et la nouveauté de Jeff Fosé qui continue de grimper dans le palmarès québécois. Dans les prochaines, ça a été un gros hit en 1993. Tout de suite, on s'offre le One It Wonder de Spin Doctors avec Two Princes, le meilleur de la musique à haut.

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1: Ben, pas manqué du côté de Drummondville entre le 17 et le 20 juillet. On parle du cirque paranormal. Hein, promenade Drummondville, on parle d'une expérience qui est réservée à un public averti en raison du langage, on va dire langage adulte, contenu mature, des thèmes graphiques. Vous avez moins de 18 ans, faut être accompagné d'un parent ou d'un tuteur légal. C'est pas compliqué, c'est ce que ça prend. Et vous avez tous les détails. D'ailleurs, vous pouvez toujours aller vous procurer vos billets dès maintenant pour cette promenade qui aura lieu entre le 17 et le 20 juillet. Dans les prochaines Yellow Cards, ça s'en vient. Foster the People de retour.
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L'une des tunes de l'été que j'aime beaucoup avec la gang de classe moyenne, ça s'en vient dans les prochaines. C'est avec Orange Lessard, vous l'entendez sur nos ondes. Je suis en vacances! Salutations d'ailleurs à tous ceux et celles que ça concerne présentement. Pour l'instant, on poursuit ça, oui, avec Vincent Vallière. Je pars à pied à Haut.

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0: Ben, vous êtes peut-être de ceux qui surveillent ce qui se passe quand même dans la Ligue nationale de hockey, même si c'est l'été. Hein? Il y a eu beaucoup de mouvements dans les dernières semaines avec, entre autres, bon, le repêchage, le marché des joueurs autonomes. Il y a eu des transactions. Et Canadiens de Montréal là-dedans? Je pense qu'ils se sont pas laissés avoir par les prix exorbitants sur le marché des joueurs autonomes. Mais semble-t-il que, selon plusieurs sources, le Canadien travaille toujours sur une grosse transaction et pourrait transiger, voilà, d'ici la fin de l'été. À suivre. L'année prochaine, Miles Smith, Drive Safe. Ça s'en vient, restez là.
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9: Bonjour, ici Boris Chassagne. Le premier ministre canadien Mark Carney est en Arabie Saoudite pour rencontrer le prince héritier Mohamed Ben Salman et des chefs d'entreprise dans le but de renforcer des échanges commerciaux et des investissements bilatéraux. Le Canada s'efforce de rétablir ses relations bilatérales mises à mal depuis 2018. L'ancien premier ministre Justin Trudeau avait alors vivement critiqué le système judiciaire du royaume et le traitement réservé aux femmes dans ce pays. Les agents de la paix en service correctionnel du Québec ont finalement voté à 78% en faveur de l'entente de principe qui leur a été soumise en juin. Leur syndicat compte 2900 membres dans 17 établissements pénitentiaires au Québec. Et le chanteur canadien Justin Bieber sera du tout premier spectacle de la mi-temps de la finale de la Coupe du Monde de la FIFA le 19 juillet. Il rejoint les têtes d'affiche annoncées de Madonna, Shakira et BTS. C'était vos manchettes.
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Ben, il y a l'une des grandes voix de la musique qui s'est éteinte un peu plus tôt ce matin. Bonnie Tyler, qui est décédée à l'âge de 75 ans, qui a connu beaucoup de succès dans les années 80, entre autres, avec Total Eclipse of the Heart. Et c'est exactement ce qu'on s'offre à l'instant. Bon jeudi à haut. Oh.

0: Je tiens à saluer les gens qui travaillent dans la réparation d'air climatisé. Hein, ces gens-là qui nous sauvent la vie quand il y a des canicules et j'en suis témoin. Ça fait 4 jours qu'on vit sans air climatisé à la maison et qui fait comme 32 degrés au deuxième étage et que les nuits sont, je veux dire, suffocantes pour nous, mais surtout pour les chiens, hein, eux autres avec leurs poils et tout ça. Et c'est maintenant chose du passé. Merci aux gens qui réparent les airs climatisés. C'est un un honneur de faire affaire avec vous quand on a des problèmes. Dans les prochaines minutes, qui s'en vient, la musique de Luke Combs avec Back in the Saddle. Restez là, ça s'en vient au retour.
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Ben, vous restez là dans les prochaines minutes à compter de 15 heures. Le trafic, c'est votre retour à la maison qui s'installe et bien sûr à pas manquer à compter de 18 heures. Ce sont les hits avec le toujours excellent Chuck Noël. Nous, on se reparle demain 13 heures. Je vous souhaite une bonne fin de journée sur nos ondes. Salut!

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17: Bonjour, ici Boris Chassagne. Le premier ministre canadien Mark Carney est en Arabie Saoudite pour rencontrer le prince héritier Mohamed Ben Salman et des chefs d'entreprise dans le but de renforcer les échanges commerciaux et les investissements bilatéraux. Le Canada s'efforce de rétablir ses relations bilatérales mises à mal depuis 2018. L'ancien premier ministre Justin Trudeau avait alors vivement critiqué le système judiciaire du royaume et le traitement réservé aux femmes dans ce pays. Les agents de la paix en service correctionnel du Québec ont finalement voté à 78% en faveur de l'entente de principe qui leur a été soumise en juin. Leur syndicat compte 2900 membres dans 17 établissements pénitentiaires au Québec. Et le chanteur canadien Justin Bieber sera du tout premier spectacle de la mi-temps de la finale de la Coupe du Monde de la FIFA le 19 juillet. Il rejoint les têtes d'affiche annoncées de Madonna, Shakira et BTS. C'était vos manchettes.
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3: Ouais, mais c'est bien beau les stunts de début de show, faudrait quand même être prudent. Pas sûr que la CSST aimerait ça que je me plante en bas de mon petit stand dans le studio Max Poutine. Ça, parce que je suis pas très très grand. J'ai un petit stand pour pouvoir animer tout le show de vous. J'ai vraiment failli sacrer le camp en bas. Mais je suis là, 100% en forme, bien content. Max Lamontagne avec vous autres jusqu'à 18h, notre dernière de la semaine. Avec pas de Yannick Rochette, toujours en vacances également pour la prochaine semaine. Sera donc là à compter de la mi-juillet. Sera de retour avec nous autres. Ce sera notre dernière aujourd'hui en compagnie du chef JP Brodeur du Bistrot Sans Frontières de Kings of Falls. Et en collaboration avec le Brew Store de Warwick, division du dépanneur Le Gastor pour bière et foodies, bien évidemment. Et cette dernière, on l'a fait avec un régulier, Marc-Olivier Pouliot du Jack It Up. On va venir un peu dresser la prémisse de leur 5e anniversaire déjà, le Jack It Up de Plessisville, qui aura lieu le 18 juillet prochain, toujours en marge de ces anniversaires de nouvelles bières, bien évidemment, du Jack It Up. Je sais pas ce qu'on va déguster, c'est une surprise. On en reparle un peu plus tard, c'est sur le coup de 16h45. Sinon, ben évidemment, on va jaser de sport, on va jaser de cinéma, on va jaser musique. Encore une fois, c'est un gros morceau qui nous a quittés aujourd'hui. Bonnie Tyler, âgée de 75 ans, celle qui nous aura offert évidemment Total Eclipse of the Heart. D'ailleurs, je vous ferai entendre un extrait un peu plus tard dans le show. Mais c'est ça tombe comme des mouches, littéralement, cette semaine. Ça me donne le goût de prendre la mesure des gens qui sont autour de nous autres. Hey, tout est cool, je t'aime. C'est important, tu sais. Souvent, on le fait pas, hein, parce que elle a l'air de quoi, tu sais. Mais non, je t'aime. Ça se dit bien, ça. Surtout un jeudi. 14:57, presque 58 dans le trafic, ça se fait bien. Meilleur de la musique, il est ici tout l'été. Tame In Palace en vient avec Dracula pour tout de suite. Red Hot Chili Peppers et Under the Bridge pour partir le trafic à haut. 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

Hey, ça n'a-tu fait danser des slow, ça? Hippolay. Moi, je me rappelle, petit, en revenant du terrain de balle de Sainte-Sophie d'Halifax, dans le Chevrolet Célébrité de ma mère, on écoutait toujours le 102.7 rock détente, et ça, ça jouait pas à peu près. Et c'est probablement dans des chansons comme celle-là que je me suis dégêné musicalement parlant, puis que j'avais pas peur de fausser en chantant tout haut. Même si ma mère me disait, Max, sois juste, ça fausse ton affaire. Bonnie Tyler, donc, faut bien qu'elle arrive dans l'actualité de par son décès pour se rendre compte qu'elle s'apprêtait à partir en tournée en Europe. Elle qui venait de sortir son single Only Love. Et d'ailleurs, je savais que Total Eclipse of the Heart, c'était un one-hit wonder retentissant, mais c'est encore extrêmement populaire, même pour la nouvelle génération, parce que comme le rapportait le Journal de Montréal aujourd'hui, depuis le début de cette année, donc 2026, qui équivaut à 43 ans après la sortie de la chanson, on a dépassé le milliard d'écoutes sur Spotify pour cette chanson-là. Donc, Bonnie Tyler qui nous quitte. Elle qui... c'est arrivé de façon un peu fortuite. Elle était à l'hôpital. Elle qui avait été hospitalisée à l'hôpital de Faro. C'est au Portugal. Elle avait des problèmes intestinaux. Elle était rentrée là. Opération, complications qui sont arrivées par rapport à ça, ce qui fait qu'on l'avait plongée dans un coma artificiel. Et finalement, c'est de fil en aiguille, complications seront arrivées et ça. Elle nous aura quitté aujourd'hui. On en a fait la mention sur la page Facebook de l'artiste. C'est évidemment ce qui retenait l'attention aujourd'hui dans le milieu culturel. Ça a fait les manchettes un peu partout sur la planète. Sinon, ce qui a retenu l'attention aujourd'hui, ben on attendait une nouvelle d'ici demain dans le monde du sport, particulièrement au hockey. On vous avait raconté depuis vendredi dernier les Flyers de Philadelphie qui avaient déposé une offre hostile à l'attaquant des Ducks d'Anaheim, Leo Carlsen. Ben les Ducks ont rendu leur réponse, eux qui devaient statuer, bon, est-ce qu'on égalise l'offre des Flyers pour le garder ou est-ce qu'on le laisse partir et on reçoit 4 choix de premier tour? Les Ducks ne pouvaient pas laisser partir Leo Carlsen, même si ça fait pas de sens, 18 millions par saison. Ben, ils ont décidé de retenir les services de leur jeune centre étoile. On pourra en reparler un peu plus tard dans Par la bande de ce qui arrivera comme conséquence suite à tout ça, parce que je vous jure que ça va clairement modifier leur structure salariale et pas à peu près à part de ça. Greenwood s'en vient dans les prochaines, avant qu'il soit trop tard. Pour tout de suite, Morgan Wallen est là avec Last Night à eau.

0: Bon après-midi dans le trafic, compagnie Greenwoods. Avant qu'il soit trop tard, 15h14. Question que je vous pose aujourd'hui via texto 1-873-300-0973. Quoi va ressembler votre week-end? Tout simplement, en trois mots, en trois emojis. Des emojis. Vous me textez ça. 1-873-300-0973. J'attends vos textos. Retour de la pause, je vous parle de... En fait, je vous compare deux personnes du monde du hockey. Comment ils passent leur été? Qu'est-ce qu'ils font de leur temps libre? Et vous allez voir que... Ce sont des sportifs. Derrière les sportifs, il y a des humains. Et on n'est pas tous humains de la même façon. Il y en a qui sont des humains de merde, puis il y en a qui sont des humains exceptionnels. On a vraiment les deux opposés dans les prochaines minutes. Après Noah Kahan, The Great Divide, le meilleur de la musique tout l'été, ici à O.
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15: Météo en ce jeudi pour Drummondville, les environs, le centre du Québec, ben vous le voyez, c'est nuageux. 60% de probabilité d'averse avec risque d'orage tôt ce soir. Minimum de 18 est à prévoir pour la nuit. Pour ce qui est de demain, la dernière de la semaine, dégagement est prévu en début de journée, ce qui nous amènera à une alternance de soleil et nuages par la suite. Maximum attendu, 28 degrés ressenti avec l'humidex à 33.
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1: Vince Lemire. Tombé de haut. Meilleur de musique ici tout l'été. À haut 15h27, minutes, je te souhaite un excellent jeudi. Notre dernière de la semaine à passer ensemble. Avant de switcher en mode hit avec Chuck sur le coup de 18h. C'est l'été maintenant pour tous les hockeyeurs en LNH. La Coupe Stanley gagnée depuis plusieurs années. Tranquillement, pas vite. Il reste encore des mouvements de personnel à y avoir, mais tu sais, ça a pas mal diminué en termes de fréquence. Par ailleurs, c'est tombé dans le cas des Ducks et de Leo Carlson. Les Ducks ont décidé de retenir finalement leur jeune centre. On pourrait y revenir un peu plus tard dans les nouvelles, également dans Par la bande. Mais je voulais vous parler d'à quel point des hockeyeurs peuvent passer leur été de façon différente. Et là, il y a un peu une polémique aujourd'hui qui ressort sur les médias sociaux par rapport au propriétaire des Hurricanes de la Caroline, Tim Dundon. Connaissez ce gars-là? Et c'est lui qui avait pris la barre de l'équipe. Il avait fait l'achat dans l'époque où le Canadien avait envoyé une offre hostile à Sébastien Aho. C'était vengé 2 ans plus tard en allant chercher Jesperi Kotkaniemi, tout ça. Longtemps, on a douté de ce gars-là et de ses intentions du côté des partisans de la Caroline. Et aujourd'hui, ça s'avère encore plus vrai. Il y a des photos qui se sont mises à circuler parce qu'on a finalement inscrit les noms des plus récents vainqueurs de la Coupe Stanley, donc les Hurricanes de la Caroline, sur le saladier de Lord Stanley. Malheureusement, quand on zoome et qu'on regarde les inscriptions, la première ligne de nom, celle du propriétaire, ça va, mais sa femme, ses enfants, beau-frère, on a mis la famille. On a imprimé les noms de la famille du propriétaire sur la Coupe Stanley. Et là où ça soulève l'ire du monde du hockey et des partisans des Hurricanes, c'est qu'il y a bien des gens qui vont avoir travaillé toute l'année dans le head office à Raleigh, en Caroline. Ils n'auront jamais leur nom sur ce couple-là. Là. Mais le fils, lui, de Tim Dundon, qui a sûrement déjà bien des avantages corporatifs avec le fils du boss, lui a son nom sur la coupe. Je sais pas c'est quoi sa contribution, lui-là. Même chose pour la femme de Tim Dundon. C'est quoi sa contribution? Mais ils ont leur nom sur la coupe. Et c'est là que ça remet à l'avant-plan cette personnalité très égocentrique de Tim Dundon. Et ça fait énormément jaser un peu partout en LNH. Et pendant ce temps-là, quand je vous dis que deux personnalités peuvent se retrouver aux extrémités du spectre, ben le capitaine des Devils du New Jersey, Nico Hischier, lui passe ses vacances chez lui en Suisse. Il était sur la rivière Aar à Berne et est survenu une histoire où une famille avec 2 enfants rencontrait des problèmes avec leur bateau gonflable, sont restés coincés près d'un barrage et ça a déclenché l'intervention policière. Donc tout le monde s'est mobilisé pour aller les aider pour pas qu'il arrive rien. Et Hischier, lui, s'est garoché dans le tas pour aller donner son coup de main pour aider le sauvetage. Et il y a même un témoin de la scène qui a décrit les actions de Nico Hischier comme étant héroïques, mais que fidèle à lui-même, il avait minimisé son rôle en disant simplement qu'il était bien heureux que tout le monde s'en soit sorti sain et sauf. Et bien sûr que de nombreuses autres personnes aient également aidé. Tu sais, lui, là, pas de problème. Moi, d'une vedette de la LNH, je viens signer un contrat de plus de 10 millions par saison avec les Devils du New Jersey. C'est pas grave, je fais partie du peuple. Moi, je suis chez nous. Lui, il y a un problème, allez l'aider. Pendant ce temps-là, l'autre, le propriétaire, lui, c'est comme, hey, m'en mettre les miens, ça coupe. Moi, je... Ils ont rien fait, mais pendant que les autres se faisaient arracher des épaules à se faire mettre en échec, là, mais fait que voyez-vous, c'est pas parce qu'ils sont tous issus du monde du hockey qu'ils ont les mêmes personnalités / la même générosité. C'est quand même important de remettre ça en perspective. On aura Blue Jeans.

bleu avec Scotch and Bush. Dans les prochaines, pour tout de suite, on retourne au tournant du siècle 1995 avec Better Than Ezra et Good. Le meilleur de la musique, il est ici, tout l'été au 92.1 et au 97.3.

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1: Généralement, les jeudis matins, la gang des 100 000 s'entretiennent avec François Charron dans le cadre de la chronique techno. François est en vacances cette semaine, donc on s'est entretenu avec Lynn Brouillette, une de ses collaboratrices dans son entreprise, et on a déboulonné un mythe en compagnie d'Olivier Bombardier ce matin, quelque chose que j'étais sûr que c'était vrai. Ça m'est jamais arrivé d'avoir à utiliser ce truc-là, mais on va déboulonner ce mythe et on va faire ça après le meilleur de la musique au retour de la pause. Somber s'amène avec Homewrecker, le meilleur de la musique tout l'été, ici à O.
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0: maudit que j'aime ce riff de git là. Somber. Homewrecker, le meilleur de la musique ici tout l'été. Au 92 ans, au 97, 3, 15h44 minutes. On va en déboulonner des mythes ici dans le trafic. Ce matin, François Charron était pas là dans les 100 000 matins, mais ça donne bien parce que Fred Côté et Max sont en vacances. Donc, Olivier Bombardier était là pour tenir le fort comme il l'a fait depuis le début de la semaine. Il s'est entretenu avec une des collègues de François Charron pour sa chronique techno, Lynn Brouillette, qui est venue vraiment, moi, je suis tombé sur le cul. Quand elle nous a parlé de ça, il semblerait que d'échapper son téléphone dans l'eau, dans neige ou peu importe l'humidité, et de le mettre après ça dans le riz, ce n'est pas la bonne affaire à faire. Mais tu sais, je vous dis ça, puis je suis conscient là que ça fait quoi, 20 ans qu'on, je travaillais dans un magasin de cellulaire, il y a à peu près 15 ans, une vingtaine d'années peut-être. Pis c'est ça qu'on disait aux gens. Mais pourquoi ça a changé à ce point? Pourquoi c'est pas vrai? On écoute Lynn Brouillette, puis on s'en reparle après.
1: Mais il faut comprendre que le riz, là, c'est pas une place qui est stérile, là. Quand on plonge un téléphone dans le riz, ben, il faut comprendre que des petites particules d'amidon du riz, ainsi que de la poussière qui peut se retrouver dans le riz, ben, une fois que ton téléphone est humide, imagine, on plonge ça là-dedans, donc ça peut s'infiltrer dans des, soit que ça soit dans votre port de chargement, mais même dans plein de petites craques que vous auriez pas pensé que ça peut, causer, ça peut s'infiltrer, et après, ben, évidemment, ça peut aggraver les problèmes.
0: Aggraver les problèmes, c'est jamais la solution qu'on veut quand on cherche à ce que ça fonctionne. Puis ce qui est mentionné un peu plus tard dans la chronique aussi, c'est que la solution, parce que bon, c'est bien beau de dire, OK, mais fais pas ça, mets pas ça dans le riz, mais on fait quoi? Tant que là, c'est les vacances, là, ça va au chalet, tout ça, ça saute dans l'eau au bout du quai. Ah non! Le fameux j'avais encore mon téléphone dans mes poches, on fait quoi? En fait, ce qu'il a dit, c'est que c'est le repos du téléphone. Faut qu'il sèche à l'air. Puis on estime à peu près à 24 heures. Le temps de séchage d'un téléphone. Mais elle dit, ce qu'il faut absolument pas faire, c'est de le charger. Mais tu sais, elle nous disait, et avec raison, qu'on est tellement impatient, on a tellement ça scotché après notre main. C'est une greffe, le téléphone, on a tout le temps ça avec nous autres. Ce qui fait qu'on est impatient, pis on veut donc savoir s'il marche tout de suite. Donc, premier réflexe qu'on a, on le rebranche. Mais, électricité, eau, généralement pas un bon ménage. Donc, Lynn Brouillette qui nous suggère de pas faire ça, on laisse reposer le téléphone 24 heures de temps et ensuite de ça, évidemment, on s'assure que les connecteurs là, sont secs et tout, mais en principe, ça prend 24 heures et là, on peut l'amener évidemment dans un magasin pour vérifier ce qu'il y en est, mais ne pas mettre dans le riz si vous voulez pas qu'il y ait d'autres petites particules qui rentrent dans votre téléphone puis qui le rendent encore pire. Le meilleur de la musique, c'est sous la forme de Vincent Vallière avec « Je marche comme on tombe ». Dans le trafic. Avec Max jusqu'à 18h à haut.
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0: Meilleur de la musique dans le trafic à 15h51 presque. Signifie que 4 heures s'amène rapidement. Va donc aller faire un petit crochet via la salle des nouvelles, s'entretenir avec Claude Marquis sur le condensé de l'actualité de la journée. On va revenir un peu sur quelques nouvelles de sport. Des dénouements, notamment dans le cas de Leo Carlson, les Flyers et les Ducks. Quel sera le choix des Ducks finalement? Je vous rappelle que la date limite est demain, mais on a finalement eu réponse dans ce dossier-là. Je vous parle de Macklin Celebrini aussi. Un mot sur Sylvain Favreau qui quitte les Voltigeurs. Je vous dis où est-ce qu'il s'en va dans les prochaines minutes. Et votre version du meilleur de la musique pour commencer cette 16e heure avec nul autre qu'Eminem et Lose Yourself. 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
2: Bonjour, ici Claude Marquis. Voici vos actualités. La ville de Drummondville autorise finalement le déménagement de fleuristes Bergeron dans l'église Immaculée Conception sur le chemin du Golfe. Le conseil municipal a donné son feu vert à un projet particulier de zonage permettant à l'entreprise d'occuper une partie du bâtiment patrimonial. Le maire Jean-François Houle affirme que la ville voit ce projet comme une occasion de préserver le patrimoine local en lui donnant une nouvelle vocation. Le déménagement de fleuristes Bergeron est prévu en août. L'entraîneur-chef des voltigeurs de Drummondville, Sylvain Favreau, quitte l'organisation après 3 saisons pour poursuivre sa carrière dans la Ligue américaine. Arrivé en 2023, il a ramené les Rouges à la conquête du trophée Gilles Courteau en 2024 et à une participation à la Coupe Memorial. Il a aussi été nommé entraîneur de l'année dans la LHJMQ la saison dernière et est devenu le pilote le plus rapide de l'histoire de la Ligue à atteindre 200 victoires. Les voltigeurs ont déjà amorcé un processus pour trouver son successeur. La municipalité de Wickham interdit jusqu'à nouvel ordre toute utilisation extérieure de l'eau potable en raison du très bas niveau de ses 3 puits municipaux. Les citoyens desservis par le réseau d'aqueduc ne peuvent notamment plus arroser leurs pelouses ou leurs végétaux, laver leurs voitures ni remplir leurs piscines. La municipalité indique que ces restrictions demeureront en vigueur jusqu'au retour à la normale. Et la ville de Drummondville prolonge jusqu'à dimanche sa consultation sur l'avenir du centre-ville. La population est invitée à participer à un sondage afin de contribuer à définir la vision qui guidera son développement au cours des prochaines années. C'est ce qui complète vos informations. 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
3: Les Ducks d'Anaheim ont finalement statué. Ils vont retenir Leo Carlson, lui qui avait reçu une offre hostile vendredi dernier des Flyers de Philadelphie. C'est donc 5 ans, 18 millions de dollars par saison. Ce sera le salaire de Leo Carlson qui devient de facto le joueur le mieux payé de toute la LNH. Maintenant, qu'en sera-t-il du joueur autonome avec compensation Carter Gauthier? Les Ducks ont réglé ce souci-là, mais ça en crée d'autres. Hein. Il pourrait y avoir, parce que c'est dans les rumeurs en ce moment, des vétérans qui sont sur leur sortie pour faire de la place sous la masse salariale des Ducks. Les Chris Kreider, Alex Killorn, Mikael Granlund et Frank Vatrano pourraient être magasinés dans les prochains jours par le directeur général Pat Verbeek. Je vous parle de Macklin Celebrini. La jeune vedette de 20 ans a été nommée l'athlète masculin de l'année pour la Fédération internationale de hockey sur glace, la IIHF. En vertu de ses 2 performances sur la scène internationale, on parle du championnat du monde récemment, 6 buts, 8 passes en 10 matchs. Et évidemment, sa performance toute étoile aux Olympiques de 5 buts, 5 passes en 6 rencontres du côté de Milan Cortina. Seulement 20 ans pour Macklin Celebrini, je vous le rappelle. Le coach des Voltigeurs de Drummondville ne sera plus le coach des Voltigeurs de Drummondville. Sylvain Favreau a accepté de devenir l'assistant-entraîneur-chef du Crunch de Syracuse, oui, aux côtés de Joël Bouchard. Donc l'homme de 48 ans qui a passé les 3 dernières saisons dans l'organisation des Voltigeurs en avait passé 6 avant avec les Mooseheads d'Halifax, a quand même promis, et c'est là qu'on reconnaît Sylvain Favreau, d'assurer la transition avec le nouveau personnel en place chez les Voltigeurs, parce que évidemment, vous comprendrez que le camp d'entraînement, les recrues, tout ça, ça commence dans 1 mois à peine. Donc Sylvain Favreau a promis à l'organisation d'être disponible pour assurer une bonne transition. Et je termine en vous parlant de soccer, puisque à la Coupe du Monde, c'est le début des quarts de finale. Alors que dans les prochaines minutes débute ce duel entre la France et le Maroc. C'est le premier de 4 duels en quart de finale. Demain, 15h, l'Espagne affronte la Belgique. Et samedi, il y aura 2 matchs. 17h, la Norvège contre l'Angleterre. Et à 21h, l'Argentine affrontera la Suisse qui, elle, a remporté son match en tir de barrage 4-3 contre la Colombie hier. Ce sera des nuages dans le centre du Québec sur Victo et Drummond. Même chose pour le sud du Québec, secteur de Chaudière-Appalaches et le Granit. On parle de 60% de probabilité d'averse de pluie, des risques d'orages sont là, ça vient, ça part, dépendamment d'où est-ce que vous êtes dans le centre et le sud du Québec. Température minimale entre 17 et 18 degrés pour la nuit. Pour ce qui est de demain, un dégagement est prévu en tout début de journée pour nous amener à une alternance de soleil et nuages. Plus la journée va avancer, on parle de maximum entre 27 et 28, mais un ressenti de 33 avec l'humidex demain.
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3: Ouais, c'est une journée peut-être un petit peu plus terne, mais on nous annonce un beau week-end dans le centre et le sud du Québec. Vous allez en faire quoi de cette fin de semaine-là? En trois mots, bien simple, via le 1-873-300-0973. On va parler de vos réponses un peu plus tard dans cette heure. Dernier rendez-vous également en compagnie de nos biérologues. JP Brodeur du Bistrot Sans Frontières de King's Defense sera là en collaboration avec nos amis du Brewster de Warwick. Division du dépanneur Le Gastor. Cette semaine, Marc-Olivier Pouliot du Jackalope de Plessisville va venir faire son tour en prévision de leur 5e anniversaire qui se pointe le bout du nez rapidement le 18 juillet prochain. Il y a toujours de nouvelles bières pour le Jackalope. Et on en déguste une tout à l'heure, une collaboration avec les amis de la Wick Station et de la Grange Perdue. Manquez pas ça, bière et foodies sur le coup de 16h45. Dans les prochaines minutes, je vous parle d'un film qui est très, très poignant sur ce qui se passe dans la bande de Gaza. Ça a débarqué au Festival des films de Sundance et ça débarquera sur nos écrans dans quelques endroits sélects en Amérique du Nord dans les prochaines semaines. Je vous parle de ça dans les prochaines minutes. Young Blood s'amène avec Zombie pour l'heure. M&M est là dans le trafic. Amène en 2002. Rajeunis pas ça. Et c'est comme ça qu'il est devenu la vedette qu'il est aujourd'hui. Ça s'appelle Lose Yourself. Il fait partie du meilleur de la musique parce qu'on vous offre ça tout l'été au 92.1 et au 97.3.

Young Blood avec Zombie, le meilleur de la musique tout l'été ici à O, 16h10 minutes. Bon jeudi. Je veux vous parler de ce film-là qui va débarquer sur nos écrans en Amérique du Nord, mais je sais pas où, je sais pas combien de cinémas vont être desservis. C'est une grosse année pour le film American Doctor qui a été présenté dans plusieurs festivals internationaux de films, dont celui de San Francisco où ils ont remporté le Golden Gate Award qui pour un des meilleurs documentaires. On s'est présenté également au Seattle International Film Festival. On a gagné le grand prix du jury. Et même chose du côté du festival des films de Sundance, qui est très, très réputé. Encore une fois, a remporté le grand prix du jury. C'est un film d'1h30 qui raconte l'histoire. Ben, en fait, c'est un vrai film. On tombe dans la mêlée. C'est trois docteurs qui se retrouvent. Ce sont des médecins qui sont d'un peu partout sur la planète, qui viennent dans la bande de Gaza prêter main forte et en pleine zone de guerre, alors que là, ça bombarde tout autour des hôpitaux. Et le contexte particulier de ces trois docteurs-là, c'est que ce sont toutes des sommités mondialement parlant, mais ils ont tous un background qui est à des années-lumière l'un de l'autre. Et particulièrement en ce qui a trait l'aspect politique et religieux, alors qu'il y en a un qui est palestinien, l'autre est juif, et l'autre est zoroastrien. Elle mange quoi en hiver? Ça, c'est un adepte de zoroastrisme. J'ai découvert cette religion-là un peu plus tôt. C'est la doctrine du prophète Zarathoustra. C'est tout ce que je peux vous dire, c'est en lien avec l'énergie, tout ça. Bref, ils ont tous des contextes, des backgrounds immensément variés et différents et doivent, en vertu de, évidemment, de leur divergence d'opinion, faire le meilleur pour sauver le plus de gens possible. Ça dure 90 minutes, donc 1h30 de gros stress et de moments poignants qu'on dit de ce film-là, American Doctor. Ce serait le 14 août dans certains cinémas. Je vais continuer de monitorer ça pour vous autres parce que dès que je mettrai la main sur les cinémas les plus proches qui le diffuseront et peut-être même un système de diffusion en ligne qui va le faire, une plateforme, là, que ce soit Prime, que ce soit Crave ou Netflix. Bref, ce sera surveillé dans les prochaines semaines, mais ça s'appelle American Doctor et ça a remporté le grand prix du jury lors du dernier festival de films de Sundance. On poursuit en musique, c'est Loud qui s'amène dans le trafic avec Jamais de la vie. 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

Quels sont les trois mots qui décrivent le mieux le week-end que vous vous apprêtez à vivre? 1-873-300-0973. 1-873-300-97-3. Déjà beaucoup de réponses de rentrer via la messagerie texto. Très, très hâte de vous dire ça. Je vous parle de mon week-end qui s'en vient aussi à moi. Un week-end qui va faire du bien après une grosse semaine de job en l'absence du collègue Yannick. C'est un immense plaisir d'être avec vous autres au meilleur de la musique. Je cacherai pas que ça aurait été de la peau cette semaine. Yannick, il en fait quand même pas mal, le chum. Donc, très, très hâte de lire vos textos et de jaser de ce qu'on va faire tout ce beau monde-là ensemble en fin de semaine. On va se jaser de ça tout de suite après MGK collaboration Jelly Roll pour Lonely Road, le meilleur de la musique. 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
15: Météo. Bon, mais j'imagine que c'est un peu à prévoir, hein, avec toutes ces belles journées, ces belles semaines qu'on a eues sous le soleil. Un peu de nuages et des risques de pluie pour ce soir, Drummondville, les environs. 60% de probabilité d'averse, risque d'orage également tôt. Ce soir, minimum de 18 prévu pour la nuit. Pour ce qui est de demain, dégagement prévu demain matin, ce qui nous amènera une alternance de soleil et nuages dans le ciel par la suite. Maximum attendu, tout près de 28 avec l'humidex. C'est un ressenti de 33 qui nous attend demain.
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Boel nous dit patio, apérol spritz et piscine. Apérol spritz, hein? Un drink qui est revenu à la mode il y a une couple d'années. Il y avait ça dans le temps, puis... Je sais pas, j'ai jamais goûté. Je sais pas si c'est bon. Peut-être qu'il y a des gens qui pourraient m'aiguiller un peu là-dessus. Il y a Jeanne de Saint-Cyril qui me dit, ben moi, ça se passe sur la terrasse de l'Aubier Microbrasserie en fin de semaine. Peut-être des sushis avec mon chum aussi. Christian de Bécancour dit mini-pot avec les enfants. Et je capotais quand j'ai lu ça parce que c'est exactement ce que j'entends bien faire avec les miens en fin de semaine. Ma blonde et moi, on est de grands fans de mini-golf. D'ailleurs, on est allé à Disraeli la semaine passée parce qu'il y en a un magnifique. T'es allé faire un tour là et on s'est vraiment donné comme objectif de trouver le plus beau Québec, puis d'aller les faire. Par ailleurs, vous avez des suggestions à m'envoyer, envoyez-moi ça via texto 1-873-300-0973. Sinon, Kelly Crochetière, elle, nous dit ce sera rando au Mont-Am avec une bière à la Grange Perdue. Quel beau combo! Hein, quel beau combo, un des plus beaux panoramas dans notre région, avec une bonne bière sur le setup de feu de la Grange Perdue. Qu'est-ce que vous allez faire de votre fin de semaine? Continuez de m'envoyer vos textos. 1-873-300-0973. En attendant, on poursuit avec le meilleur de la musique. Jean Leloup nous en offre tout le temps de l'excellent. On tourne en 1991 avec celle-là. Et Isabelle dans le trafic.

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1: Tu sais, le fameux sentiment mi-figue, mi-raisin, tu sais, avoir le goût de sauter dans les airs tellement de heureux, puis de mettre, de me recroqueviller en petite boule parce que c'est la fin du monde. Dernière chronique de la saison. Pierre et Foodies en compagnie du chef JP Brodeur du Bistrot Sans Frontières de Kings et Falls et en collaboration avec nos amis du Brew Store de Warwick, division du dépanneur Le Gastor. Aujourd'hui, on accueille Marc-Olivier Bouliot du Jackalope en prévision du 5e anniversaire du Jack, oui, à Plessis, le 18 juillet prochain. Vous savez, toujours de nouvelles bières dans ce genre d'événement pour le Jack. Et là, c'est une belle collaboration avec la gang de la Wick Station et de la Grange Perdue. Deuxième année qu'on fait ça, et on vous présente la 5e élément dans les prochaines... En fait, c'est le 5e élément dans les prochaines minutes. C'est une marzaine au pain. Une marzaine. C'est quoi ça, une marzaine? Ben, on va savoir ça, là, dans les prochaines minutes, là-haut. Bougez pas.
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2: Oh. Jeudi de primeur dans cette dernière de la saison dans Bière et Foodies. Salut JP Brother.
3: Hey, salut Max.
2: Toute comment la gang du bistrot est en forme?
3: Toute la gang du bistrot est en forme. On est en saison estivale. Les touristes, les vélos, les motos. Il fait beau. Non, c'est formidable. Je les salue d'ailleurs. Puis voilà, en plus on a Marco pour terminer la saison aujourd'hui.
2: Ben oui, Marc-Olivier Pouliot du Jagalab. Salut Marco.
4: Salut les gars, je suis vraiment content de finir la saison avec vous.
3: That's it.
2: Hey Marco, on disait jeudi de primeur pour commencer la chronique parce que vos 5 ans, on va célébrer ça le 18 juillet qui vient. Donc pas samedi qui vient, mais l'autre.
4: Mm-hmm. Effectivement, le 18 juillet, on fête 5 ans. Fait que v'là 5 ans, v'là 6 ans.
2: Ouais,
4: on a eu
2: ça.
4: Une idée un peu folle, moi puis mes amis au Jackalope de se starter une brasserie. Puis ben là, écoute, ça fait déjà 5 ans.
2: Aïe, aïe, ça fait passe vite.
4: Eh oui, écoute, ça passe vite. On dirait que ça fait 2 ans qu'on a commencé le projet. Fait qu'il faut croire que c'est bon signe. On s'amuse autant à faire de la bière.
2: Avant d'aller dans le nerf de la guerre avec cette belle bière-là, parce qu'on va célébrer l'Octoberfest bien avant le temps avec cette bière-là.
4: Ben oui.
2: Marco, je veux te demander à chaud... C'est quoi la réalisation dont t'es le plus fier avec ta gang dans ces 5 dernières années-là pour le Jack?
4: Écoute, c'est de voir des visages qui reviennent semaine après semaine au pub. Des gens qui avaient peut-être pas nécessairement d'intérêt pour la bière au départ, qui sont venus une fois, qui sont venus une autre fois, puis qui maintenant viennent quelques fois par année, quelques fois par saison. C'est vraiment... En fait, c'est pour ça qu'on a ouvert une microbrasserie. D'un, parce qu'on était des fans finis de bière. Mm-hmm. On l'est encore plus qu'au départ.
2: Oui, c'est sûr.
4: Mais, tu sais, surtout pour... tu sais, à quel point c'était le fun, ce genre d'emplacement-là, de dire, hey, on se retrouve une gang d'amis, on prend une bière, on jase. Tu sais, on voulait pas ouvrir un bar où est-ce que les gens dansent ces tables. On voulait vraiment un lieu de rassemblement.
2: Ouais.
4: Je pense qu'on a été capable de le faire. On a été capable de le faire à notre image, puis on est vraiment content de ça.
2: Il y a un dicton anglophone qui dit « Build it and they will come ». Ben dans ce cas-ci, ce serait « Brew it and they will,
3: and
2: drink,
3: they will
2: it.
3: Drink it ».
4: C'est exactement ça.
2: Écoute, bière spéciale qui va être en grande primeur pour ce release du 5e anniversaire le 18 juillet prochain au Jack. Une bière d'Octoberfest. Parle-nous un peu de ce produit-là.
4: Oui, en fait, je sais pas si vous vous rappelez, l'année passée, avec la Wick Station pis la Grange Perdue, on avait sorti une bière qui s'appelait la Trip à Trois.
2: Ben oui,
4: elle avait été brassée à la Wick Station.
3: Qui avait été faite.
4: Ouais. C'est ça, effectivement, c'était une White IPA, super bonne, mais là, dans le fond, on s'est dit... Cette année, on va en rebrasser une bière avec nos amis de la Wick.
2: C'était une belle expérience, c'était cool.
4: Fait qu'on s'est donné rendez-vous chez nous. Puis on s'est dit, ben pourquoi pas brasser de quoi pour notre 5e anniversaire. Fait qu'on est allé dans une bière complètement différente de l'année passée.
2: Okay.
4: La bière que vous avez devant vous, elle s'appelle le 5e élément. C'est un jeu de mots avec le film.
2: Ah oui!
3: C'était un film extrêmement particulier.
2: Ben oui, on salue Luc Besson.
4: Effectivement. Mais dans le fond, on s'appelle le 5e élément, faire un jeu de mots avec notre 5e anniversaire.
2: Ouais, monsieur.
4: Et aussi parce qu'on utilise un aliment qu'on n'utilise pas d'habitude dans la bière. C'est-à-dire le pain.
2: Ben ouais.
4: On a fait une Marzenne au pain, les gars. C'est super le fun. Marzenne, qui est une bière d'inspiration allemande. Une bière qui lance les festivités de l'Octoberfest en septembre, habituellement. Là, on va l'en boire en juillet, au Jackalope. Fait que c'est ça, on a une bière qui est... comme à mi-chemin entre une bière ambrée et une bière blonde.
2: Ouais, c'est ça.
4: Mais avec du pain. Dans le fond, on a pris du pain qui est du pain de la boucherie Pépin à Warwick. Des amis aussi de la microbrasserie.
3: Oui,
4: vraiment. C'est ça, effectivement.
3: On avait leur pain au bistrot pendant plusieurs années, puis on a décidé de ralentir dans le shift un petit peu, puis je les comprends, parce que effectivement la boulangerie, c'est pas quelque chose qui est très facile. Mais
2: non, c'est sûr.
3: C'est des gens que j'adore. Excuse-moi, je voulais pas te couper la parole très cher, Marco.
4: Ben non,
3: mais
4: aucun problème.
3: C'est des amis qu'on aime beaucoup, nous autres, ici, dans le coin.
2: Ouais, des partenaires d'affaires, la Wick Station, tout
4: c'est
2: ça, c'est super, là.
4: Fait que tout est dans tout, dans le fond. Fait qu'on a décidé d'ajouter du pain à cette bière-là. Ça apporte vraiment là, une belle rondeur.
2: C'est délicieux.
4: Une belle profondeur. Ouais. C'est de soif. On est à 5,2% d'alcool dans cette bière-là. C'est légèrement houblonné, mais ce qui ressort vraiment, c'est vraiment un petit profil noisette, un léger profil confit aussi qui va ressortir. Je trouve que ça apporte, c'est moelleux comme un pain frais
2: non,
4: là, qui sort du four.
2: Bon.
4: Là. C'est vraiment cool.
2: Un petit aspect de croûte là, très présent là-dedans. C'est vraiment délicieux. Un autre produit complexe et délicieux.
3: Ouais, comme disait Marco, là, écoute, du pain, c'est quoi? pas du pain. Du pain, c'est des céréales, c'est de l'eau, puis c'est des levures.
2: Oui, monsieur.
3: Oui, avec un petit côté farine aussi, là, bien entendu. Là, mais écoute, non, c'est ça. Fait que la bière, c'est un peu le même, le parallèle est là, là. Fait que non, c'est une super super belle bière, puis justement, c'est bien balancé. Bravo pour cette belle collabo à ces quatre amis, hein, parce qu'on pourrait dire avec la boulangerie Pépin aussi.
2: Mais oui, tout à fait.
3: Mais non, c'est super beau, puis on parlait de bouffe un peu. Regarde, c'est la dernière de la saison, les amis. Moi, une chose que je fais toujours les dimanches à la maison, tranquille, un beau dimanche à Sainte-Élisabeth. Faites-vous donc un beau petit plateau de tous nos produits locaux avec ça. Justement, allez chercher des saveurs, des choses que vous aimez. On parlait d'Octoberfest, ben nous autres, en octobre ici, dans le centre du Québec, c'est la balade gourmande. Quel bon temps pour aller chercher tous des merveilleux produits de nos producteurs directement chez eux. Allez les voir, allez vous chercher une coupe de bière au Jack, à Grange, ou à Wick, ou au Lincette, ou à l'Ermite. La liste est longue, là, on a tellement eu de belles collabos cette année. Donc, amusez-vous. Puis, parce justement, c'est une bière qui est tellement bonne en soi comme ça. J'avais pensé fish and chip aussi, parce qu'évidemment, le côté fish and chip, le poisson blanc peut toujours être bien avec ça. Puis moi, j'ai un petit goût de popcorn en bouche. Hein. Ou comme dirait mon père, popcorn. J'ai un petit goût de maïs en bouche, mais en fin de bouche, puis tout ça. Fait que, tu sais, aller se faire une chapelure pour le fish and chip avec ça. On l'a modifié un peu au bistrot. On est rendu à bâtonnet de sésame, nous autres. Chips de maïs, corn flakes. Rajouter du popcorn torréfié là-dessus. Mettez ça en chapelure, farine, œuf, puis drampez ça dans le chapelure, puis vous servez ça. Buvez ça avec cette belle bière ou tout simplement un beau petit plateau du terroir que moi j'appelle. Et puis jouez-vous donc une petite game de Scrabble avec ça. Je sais pas pourquoi. Tu sais, moi je trippe Scrabble dans la vie avec ma copine, tout ça. Puis regarde, faites-vous un petit Scrabble, terroir and beer. Tout le monde est heureux. Puis je vais souhaiter une... Merci Max pour cette belle saison.
2: Merci à toi, JP. Vraiment, ça a été trippant.
3: Ta confiance encore une fois, c'était jamais 203 cette année. Puis je pense qu'on développe de plus en plus des liens. Puis j'espère que tout le monde à la maison, dans leur voiture, sente qu'on a vraiment du plaisir et qu'on s'aime de cœur, nous autres.
2: Ah ouais, vraiment.
3: On boit des bières d'exception. On parle de bouffe en toute simplicité. Puis c'est toujours fait dans l'humour. Puis un gros merci tout le monde. Au grand plaisir d'être de retour à l'automne. On se reparlera tout ça, bien évidemment, en temps et lieu, les amis.
2: Merci beaucoup, JP. Merci, Marco.
4: Ben, toujours le fun de vous voir, les gars.
3: Merci, Marco. Merci pour tout, votre grande générosité, tu sais, vraiment.
2: Bon restant d'été, les boys.
4: Ben oui, profitez-en.
2: Cheers, d'ailleurs.

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1: Tournant de l'heure au meilleur de la musique, c'est-à-dire qu'on va s'entretenir avec Claude Marquis dans les prochaines minutes. Pour le condensé de l'actualité de la journée, on va jaser de sport aussi. Les Ducks ont finalement pris leur décision concernant l'attaquant Leo Carlsen. Je vous parle de Macklin Celebrini, de l'entraîneur des Voltigeurs Sylvain Favreau, qui n'est plus l'entraîneur des Voltigeurs. On va jaser de la Coupe du Monde aussi. Plusieurs sujets, ben des affaires à se mettre sous la dent en prévision de cette dernière heure à passer ensemble de la semaine dans le trafic. Bougez pas de là, on vous revient le meilleur de la musique tout l'été, ici à O.
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2: Bonjour, ici Claude Marquis. Voici vos actualités. La ville de Drummondville autorise finalement le déménagement de fleuristes Bergeron dans l'église Immaculée Conception sur le chemin du Golfe. Le conseil municipal a donné son feu vert à un projet particulier de zonage permettant à l'entreprise d'occuper une partie du bâtiment patrimonial. Le maire Jean-François Houle affirme que la ville voit ce projet comme une occasion de préserver le patrimoine local en lui donnant une nouvelle vocation. Le déménagement de fleuristes Bergeron est prévu en août. L'entraîneur-chef des voltigeurs de Drummondville, Sylvain Favreau, quitte l'organisation après 3 saisons pour poursuivre sa carrière dans la Ligue américaine. Arrivé en 2023, il aura mené les Rouges à la conquête du trophée Gilles Courteau en 2024 et à une participation à la Coupe Memorial. Il a aussi été nommé entraîneur de l'année dans la LHJMQ la saison dernière et est devenu le pilote le plus rapide de l'histoire de la Ligue à atteindre 200 victoires. Les voltigeurs ont déjà amorcé un processus pour trouver son successeur. La municipalité de Wickham interdit jusqu'à nouvel ordre toute utilisation extérieure de l'eau potable en raison du très bas niveau de ses 3 puits municipaux. Les citoyens desservis par le réseau d'aqueduc ne peuvent notamment plus arroser leurs pelouses ou leurs végétaux, laver leurs voitures ni remplir leurs piscines. La municipalité indique que ces restrictions demeureront en vigueur jusqu'au retour à la normale. Et la ville de Drummondville prolonge jusqu'à dimanche sa consultation sur l'avenir du centre-ville. La population est invitée à participer à un sondage afin de contribuer à définir la vision qui guidera son développement au cours des prochaines années. C'est ce qui complète vos informations. Pour plus de nouvelles, visitez mondrummond.com.
3: Ben, c'est un bel essai des Flyers de Philadelphie, mais finalement, les Ducks d'Anaheim ont décidé de retenir les services de leur centre étoile, Leo Carlson. Donc, 5 ans, 18 millions de dollars par saison pour Leo Carlson maintenant à Anaheim. Il y aura de gros choix à faire pour les Ducks. D'ailleurs, on pourra en reparler dans les prochaines minutes au meilleur de la musique. Macklin Celebrini est l'athlète masculin de l'année, selon la Fédération internationale de hockey sur glace, l'IIHF, en vertu de ses performances aux Mondiaux, autant que les Olympiques de Milan Cortina aux Mondiaux. C'est 6 buts, 8 passes en 10 parties jouées pour Celebrini, tandis que 5 buts, 5 passes en 6 matchs en aura fait un des meilleurs attaquants de tout le tournoi olympique de Milan Cortina. Sylvain Favreau quitte les voltigeurs de Drummondville. On s'en doutait qu'à un moment donné, ça allait finir par venir pour le coach des Rouges qui deviendra l'assistant d'entraîneur, oui, du Crunch de Syracuse aux côtés de Joël Bouchard. L'homme de 48 ans a donc passé les 3 dernières saisons avec les Volsi, 6 avant avec les Moussettes d'Halifax, mais a quand même promis, et c'est là qu'on reconnaît l'homme, qui est Sylvain Favreau, a promis aux voltigeurs, étant donné qu'il est quand même tard dans l'entre-saison. Je vous rappelle que les camps et la JMQ, ça commence peut-être d'ici le prochain mois. Donc, c'est a promis d'assurer la transition avec le nouveau personnel en place, histoire que ça se fasse le plus rondement possible. Et finalement, on parle de Coupe du monde de soccer, alors qu'à 16h a débuté le tout premier match de ces quarts de finale. La France et le Maroc s'opposent dans ce premier clash des Titans. C'est toujours 0-0. On est à la mi-temps en ce moment. Les autres matchs en quart de finale, demain 15h, l'Espagne contre la Belgique. Et samedi, il y aura 2 matchs. 17h, la Norvège contre l'Angleterre. Et 21h, l'Argentine affrontera la Suisse. Météo, c'est des nuages dans le centre du Québec, donc Victo, Drummond, 60% de probabilité d'averse également, même portrait également pour les territoires plus au sud de Thetford et Mégantic. Risque d'orage également tôt ce soir. On est pas mal là-dedans, là, dispersé tout ça, peut-être qu'il y en a déjà dans votre boue. On parle de minimum pour la nuit entre 17 et 18 degrés. Ce sera un ciel dégagé, ben, en fait ça va se dégager demain en avant-midi pour nous offrir une alternance de soleil et de nuages en après-midi. Maximum attendu 27 à 28 degrés. Ressenti avec l'humidex à 33 demain.
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0: Lamontagne, solo, toujours en l'absence de Yannick Rochette, qui sera de retour, pas la semaine prochaine, mais l'autre, lui qui est toujours en vacances, de belles vacances à toi, Yannick. On tient le fort ici au meilleur de la musique. Et même si moi je suis là, il y en a qui n'y sont plus. Je parle de la chanteuse Bonnie Tyler, dont on a appris le décès aujourd'hui, à l'âge de 75 ans. L'interprète de Total Eclipse of the Heart. Je vous en ferai un petit segment un peu plus tard, peut-être sur les alentours de 17h25, 17h30. Dans les prochaines minutes, on revient sur les conséquences qu'auront cette offre hostile que les Ducks auront décidé d'égaliser avec Leo Carlson. Devient de facto l'attaquant, mais en fait le joueur le mieux payé de toute la LNH, va gagner 5,5 millions de plus que Connor McDavid cette saison. Tu sais, je dis ça puis je dis rien. Mais de l'excellente musique, à commencer par votre toune qui punch en ce jeudi.
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0: Ah, le band que je vous présente aujourd'hui dans votre toune qui punch était venu à Rock la Cause faire tout un tabac et j'ai nommé Sublime parce que on se le cachera pas. Vous allez l'entendre à la radio, vous allez aimer ça, mais imaginez ce que c'était que de le vivre live en 2024 en compagnie de Rome quand ils avaient entamé cette chanson-là. C'est là. Ça part ça, n'importe quel guitariste qui part ça vient de mettre le party. On retourne en 96 avec Sublime et Santeria, meilleur de la musique tout l'été, il est ici à haut.

0: 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Qui est branché dans le trafic au meilleur de la musique jusqu'à 18h avec Max. C'est la nouvelle sportive du jour. On attendait la réponse des Ducks d'Anaheim. J'imagine que Daniel Brière et les Flyers étaient excessivement nerveux de savoir ça va-tu marcher. On a notre pari, on va-tu le remporter? Et finalement, non. Les Ducks d'Anaheim ont décidé de conserver les services de leur centre vedette, Leo Carlson. Ça sera pas fait à petit prix. 5 ans, 18 millions de dollars par saison pour ce jeune centre qui, dans les faits, avec les bonnies et tout ça, là, va gagner 20 800 000 dollars cette année. Connor McDavid, comment? T'as peu. Comment? 12,5 millions. Connor McDavid, lui, va gagner 12,5 millions. Leo Carlson va en gagner 18. Là, vous allez me dire, ouais, mais Max, le contexte du cap salarial, tu sais ce que c'est, tu sais, ça augmente avec les années, tu sais, c'est, dans 5 ans, il va le valoir son 18 millions de dollars par saison. Oui, mais il va en avoir 27, il va falloir qu'il re-signe en étant joueur autonome sans compensation. Il va demander quoi, le 28? J'en reviens pas. Au moment où on se parle, là, le salaire de Leo Carlson, ça représente quasiment 20% de la masse salariale totale en LNH. 20%. C'est hallucinant pareil. Là. Ça va être quoi? Quelque chose comme 100 quelques millions cette année, le cap total. C'est fou. Et là, ça vient complètement de détruire la structure salariale des Ducks d'Anaheim. Parce qu'on a fait un choix entre quelque chose de plate et quelque chose de moins plate. Le moins plate, c'était de garder ton joueur étoile, puis de pas te contenter de 4 choix de première ronde qui auraient été probablement très ordinaires. Mais c'est fou, là. Tu sais, imaginez, il gagne 18,5 millions de dollars, plutôt 18 millions, Leo Carlson, et le plus proche salarié dans son équipe gagne la moitié moins. Jackson Lacombe, dont on a le jeune défenseur vedette de 25 ans, qu'on a prolongé l'année passée en même temps que Lane Hudson, by the way. En même temps que Lane Hudson, by the way. C'est fou, hein? Lane Hudson, de loin, meilleur que Jackson Lacombe, va gagner un peu moins que Jackson Lacombe, parce que Jackson Lacombe, c'est 9 millions. C'est fou. Et là, on fait quoi maintenant du côté des Ducks? Parce que il va rester Cutter Gauthier à re-signer. Un joueur autonome, un autre joueur autonome avec compensation, 22 ans, mais Cutter Gauthier, en vertu de son contrat, n'était pas éligible lui à recevoir une offre hostile d'une autre équipe. Fait qu'on est protégé de ce côté-là, mais lui qui allait probablement demander un genre de 8, 9 millions de dollars par saison, risque plus d'être dans les eaux de 11-12, là, avec ce que son coéquipier vient de signer. Et c'est ça que je déplore un peu. Pis c'est sûr que quand t'es partisan de l'équipe, qui est le Canadien de Montréal, et la façon dont ils gèrent leur cap salarial, c'est probablement la meilleure gestion dans toute la LNH, de voir un gars, en fait, de voir une équipe comme les Ducks, qui est complètement à l'opposé du spectre. Pis c'était, ils avaient pas mal un développement de reconstruction similaire, là, les Ducks et le Canadien. Mais là, à cause de cette offre hostile-là, ça vient de tout sacrer ça au vidange. C'est fou quand on y pense. Fait que très, très hâte de voir comment ça va se passer. On parle beaucoup de rumeurs de transactions entourant les vétérans de l'équipe pour faire de la place sur la masse salariale. Les Chris Kreider, Alex Killorn, Miguel Granlund et Frank Vatrano qui pourraient être magasinés pour donner peut-être un peu de sursis au cap salarial des Ducks et ainsi permet de signer les plus jeunes joueurs. Mais force est d'admettre que ce sera pas Jojo. Je sais pas trop comment on va manœuvrer à travers de tout ça parce que Beckett Seneca va être aussi dû pour un renouvellement de contrat, va être éligible lui, et ce à partir du 1er juillet prochain, à prolonger son entente avec les Ducks. Il y aura clairement... C'était déjà un casse-tête durant la dernière semaine pour Pat Verbeek, le directeur général des Ducks, de dire « qu'est-ce que je fais avec ça? » Ça en sera un au cours des prochaines semaines pour savoir comment j'arrange ça maintenant. Bref, on va suivre ça pour vous en attendant le meilleur de la musique semaine. Yellow Molo dans les prochaines avec Sabrina pour tout de suite Sens Unique avec Où ce qu'on s'en va dans le trafic.
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0: J'espère que vous passez un beau jeudi. Retour à la maison dans le trafic, qui certes un peu pluvieux, là, dépendamment des endroits où est-ce que vous êtes, dans le centre et le sud du Québec, mais je vous souhaite de vous rendre à bon port. Soyez prudents dans vos déplacements, bien évidemment. Ce jour, Max qui est là jusqu'à 18h, bien content d'être au micro du meilleur de la musique, même si Jomia n'est pas là. Il sera pas là la semaine prochaine, d'ailleurs, non plus, toujours en vacances. Il sera de retour, donc, l'autre lundi d'après. Dans les prochaines minutes, on revient sur cet autre décès. Une autre personne dans le showbiz qui est décédée aujourd'hui. Bonnie Tyler, à l'âge de 75 ans. On revient là-dessus après le meilleur de la musique. C'est Kane Brown avec Two Pair. Au retour de la pause, restez là.
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0: Ce sera principalement nuageux pour le centre du Québec, Drummondville, les environs, ce soir et ces nuits, 60% de probabilité d'averse. Également risque d'orage bien présent pour ce soir, minimum de 18 degrés pour la nuit. Pour ce qui est de demain, il y aura dégagement dans le ciel en début de journée pour nous amener une alternance de soleil et nuages par la suite. Le maximum au mercure attendu est tout près de 28 avec l'humidex. C'est un ressenti 33 qu'on attend demain.
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Quelle chanson! Avoir voulu être derrière un One-Hit Wonder dans vie? J'aurais bien pris celle-là. Hey, y a-tu temps de danser les slow là-dessus? On va-tu se le dire? Quelle toune! Quel artiste aussi! Et c'est toujours à propos que de l'information sort sur l'artiste qui décède pour qu'on n'apprenne malheureusement à mieux la connaître. Vous allez me dire, elle a 75 ans. Oui, c'était pas mal un One-Hit Wonder, ça, It's a Heartache pour Bonnie Tyler, mais elle venait juste d'enregistrer un autre single, Only Love, et elle s'apprêtait à partir en tournée en Europe pendant plusieurs mois. Imaginez, à l'âge de 75 ans, tu sais, quand la musique t'anime dans la vie, là, pas grand-chose pour t'arrêter de vivre de ta passion quand, évidemment, les moyens suivent. Là. C'est la famille de Bonnie Tyler qui a partagé ça sur les médias sociaux. Ça s'est produit de façon assez inattendue hier dans un hôpital du Portugal. Selon ce que rapporte le journal de Montréal, était entrée là pour, dans le fond, pour des problèmes gastriques. Puis l'opération que ça nécessitait, ben on l'a remis sous respiration artificielle. Et finalement, de fil en aiguille, ça se sera pas bien passé et c'est comme ça qu'elle nous aura quitté. Bonnie Tyler, une artiste qui, malgré le fait que cette chanson-là est arrivée il y a de ça 43 ans, Total Eclipse of the Heart, avait quand même conquis la nouvelle génération. On parle que depuis le début de cette année, 2026, je vous rappelle, 43 ans après la sortie de la toune, ça avait dépassé le milliard d'écoutes sur Spotify. C'est fou, là! Ça, c'est ce que rapporte le journal de Montréal aujourd'hui. Donc, une grande chanteuse britannique née au Pays de Galles en 1951 qui nous quitte aujourd'hui à l'âge de 75 ans. Mais quel leg musical avec Total Eclipse of the Heart. On poursuit en musique, justement, parce que c'est ça qu'on fait, nous autres. 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

Vous le savez, le chum Louis-Philippe Arnaud-Harel de Mondromane.com est en vacances, mais Claude Marquis le remplace à pied levé. On peut d'ailleurs faire le suivi de ce dossier du fleuriste Bergeron et de sa possible relocalisation dans une église de Drummond. On a finalement le fin mot de cette histoire-là et on en parle avec Claude Marquis dans les prochaines minutes. On va faire ça après le meilleur de la musique, parce que c'est ce qu'on fait nous autres ici tout l'été à Haut.

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0: Segment d'actualité locale pour notre collègue Claude Marquis, en remplacement de Louis-Philippe Arnoirel. Salut Claude.
1: Salut Max.
0: Claude, on se le cachera pas, là, tu sais, nos églises au Québec, on tente de leur donner une deuxième vie, mais c'est pas nécessairement dans toutes les propositions que ça réagit aussi bien. Et on a d'ailleurs un exemple à Drummond qui est assez frappant.
1: Oui, le fameux dossier du déménagement de Floris Bergeron sur le chemin du Golfe dans l'église Immaculée Conception semble se terminer, en fait, là, parce que le conseil municipal de Drummondville a donné l'autorisation à un projet particulier de zonage pour permettre à Floris Bergeron d'opérer, donc de pourvoir ses activités dans une partie de l'église. C'est un dossier qui est dans les boîtes de la ville de Drummondville depuis presque un an. Mm-hmm. Ça fait un an qu'on essaye de trouver une solution. Comment on peut intégrer le fleuriste à l'église? Est-ce qu'on intègre le fleuriste à l'église aussi? Parce que ce projet-là a quand même eu droit à une certaine opposition des citoyens.
0: Hein. Ouais, ça réagissait pas nécessairement bien.
1: Non, il y a certains citoyens qui trouvaient ça peut-être pas très logique d'installer un commerce de proximité ou une entreprise dans un bâtiment patrimonial. Par contre, la vision de la ville de Drummondville, c'est plutôt, ben nous on voit ça comme une belle occasion de garder notre patrimoine local vivant. Oui. Comme tu le mentionnais, il y a beaucoup d'églises qui sont un peu vouées à l'abandon. Ouais. Donc ça serait un peu comme un deuxième souffle. Donc la proposition qui a été adoptée, en fait, c'est vraiment juste de la vente de fleurs. Parce qu'il y a plusieurs moutures de ce projet-là qui incluaient notamment un café, un commerce de viennoiserie. Et là, ça avait suscité un peu l'opposition des citoyens. Donc, il y a plusieurs moutures de ce projet qui ont été proposées pour que finalement la ville de Drummondville donne son aval à la proposition telle qu'elle est. Le déménagement est prévu en août prochain. Le bail avait été prolongé, là, justement, le temps qu'on trouve une solution. Donc, pour la ville de Drummondville, on se dit très content de l'issue de ce projet et de cette initiative qui, comme je le mentionne, permet de garder le patrimoine local bien vivant. Donc, pour la ville de Drummondville, pardon, c'est une belle finalité.
0: Merci pour ça, Claude.
1: Ça fait plaisir.
0: Je te souhaite une belle fin de semaine.
1: À toi aussi.
0: Bye bye.

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0: compagnie.
1: Le trafic. Et c'est ainsi que ça se termine cette semaine-là avec le show du 9 juillet. Max Lamontagne, bien content d'avoir passé cette semaine-là avec vous autres. Yannick Rochette sera toujours en vacances la semaine prochaine, donc une petite dernière à passer ensemble uniquement ensuite de ça. On sera deux pour deux semaines et à mon tour maintenant de partir en vacances début août. Merci de nous avoir prêté vos paires d'oreilles. N'hésitez pas à réécouter nos segments sur le rattrapage du O92.1.ca. Et je vous laisse en attendant au bon soin de Chuck pour la prochaine heure. Et nous, on se retrouve avec un immense plaisir lundi prochain, 14h55. Bonne fin de semaine tout le monde. Bye bye.
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4: Bonsoir, ici Claude Marquis. Voici vos actualités. La ville de Drummondville autorise finalement le déménagement de fleuristes Bergeron dans l'église Immaculée Conception sur le chemin du Golfe. Le conseil municipal a donné son feu vert à un projet particulier de zonage permettant à l'entreprise d'occuper une partie du bâtiment patrimonial. Le maire Jean-François Houle affirme que la ville voit ce projet comme une occasion de préserver le patrimoine local en lui donnant une nouvelle vocation. Et l'entraîneur-chef des Voltigeurs de Drummondville, Sylvain Favreau, quitte l'organisation après 3 saisons pour poursuivre sa carrière dans la Ligue américaine. Arrivé en 2023, il aura mené les Rouges à la conquête du trophée Gilles Courtois en 2024 et à une participation à la Coupe Memorial. Il a aussi été nommé entraîneur de l'année dans la LHJMQ la saison dernière. Les Voltigeurs ont déjà amorcé un processus pour trouver son successeur. C'est ce qui complète vos informations. 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
4: Bon jeudi soir, un jeudi d'été, ça sent le barbecue. Les 5 à 7, les terrasses, j'espère que ça va bien. Mon nom est Chuck et on est ensemble jusqu'à 19h avec les plus gros hits des 30 dernières années. On a du Mal Mason qui s'en vient, Imagine Dragons, 35e anniversaire pour Smells Like Teen Spirit de Nirvana, sorti en 91. Impressionnant comme peu de temps passe vite, ça s'en vient. Et pour l'instant, une toune épicée, on s'en permet un peu, c'est jeudi. Blood on Gang, Patage, c'est sur le meilleur de la musique à haut.
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1: Dermot Kennedy s'en vient à ce jeudi soir avec Power Over Me. C'est le pouvoir du jeudi. On a le Talk, Time Machine, sa toute dernière. Il y a un petit son années 90 là-dedans. C'est tellement bon. Et pour l'instant, Gone, Gone, Gone, Philip Phillips, ça haut.

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1: Dans les prochaines minutes dans les hits, on va retourner dans le milieu des années 2010 avec deux artistes pop alternatifs. Walk the Moon s'en vient avec Shut Up and Dance. Et je vais te faire deviner la prochaine chanson qui s'en vient. J'ai demandé à l'intelligence artificielle de chanter le premier bout de la toune. Ouais, ok, on va laisser ça à Basile qui s'en vient avec Bombay.
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Les trois accords se sont inspirés du Maroc pour leur chanson Marrakech. Ça s'en vient dans les prochaines minutes. Le temps d'écouter une de mes chansons préférées à vie. C'est Green Day, God Riddance, Time of Your Life. Sur la

0: C'est déjà tout pour les hits. On se retrouve pour notre rendez-vous du début du week-end, samedi 9h, le Hit 15. Les 15 plus grosses chansons de la semaine partout au Québec. Si là, manque pas, à 6h demain pour bien commencer ton vendredi, les 100 000 le matin. Mon nom est Chuck, je te souhaite un bon jeudi soir. Goodbye!
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9: Bonsoir, ici Claude Marquis. Voici vos actualités. La ville de Drummondville autorise finalement le déménagement de fleuriste Bergeron dans l'église Immaculée Conception sur le chemin du Golfe. Le conseil municipal a donné son feu vert à un projet particulier de zonage permettant à l'entreprise d'occuper une partie du bâtiment patrimonial. Le maire Jean-François Houle affirme que la ville voit ce projet comme une occasion de préserver le patrimoine local en lui donnant une nouvelle vocation. Et l'entraîneur-chef des Voltigeurs de Drummondville, Sylvain Favreau, quitte l'organisation après 3 saisons pour poursuivre sa carrière dans la Ligue américaine. Arrivé en 2023, il aura mené les Rouges à la conquête du trophée Gilles Courtois en 2024 et à une participation à la Coupe Memorial. Il a aussi été nommé entraîneur de l'année dans la LHJMQ la saison dernière. Les Voltigeurs ont déjà amorcé un processus pour trouver son successeur. C'est ce qui complète vos informations. 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

Salut tout le monde, c'est Ali. J'espère que ça va bien. Je vous souhaite une très belle soirée. Je vous accompagne jusqu'à minuit avec de la très bonne chanson. Je sais, on est bon de même. Mais là, les tests sont concluants. Ah, ça, j'ai été ravi de savoir ça. La plage publique est maintenant réouverte tous les jours de 10h à 18h30. Il y a des sauveteurs qui seront sur place. Et je vous invite fortement, vraiment fortement, à suivre la page de Réseau Aquatique Drummondville pour connaître les conditions à tous les jours. Parce qu'on aimerait bien ça, hein, arriver là-bas puis que ça soit ouvert. Oui, parce que, tu sais, avec la nature, on peut jamais prévoir ce qui va arriver. Donc, allez suivre leur page Facebook Réseau Aquatique Drummondville. Ville.

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C'est demain, la grande première. J'ai acheté mes billets et j'ai vraiment hâte d'y aller. Tout sur le sexe, c'est une pièce de théâtre avec Simon Boudreau, Brigitte Lafleur et Laurent Paquin. Il y a d'autres artistes également qui seront là. Donc demain, vendredi 10 juillet à 20h, il y a 24 dates pendant tout le mois, OK? Et jusqu'à la mi-août qui sont disponibles. Oui, demain, c'est la première à la Maison des Arts des Jardins de Drummondville, dans la salle principale. Si vous pouvez pas y aller demain, c'est pas grave, même moi, je peux pas y aller demain. Je prends, j'ai pris mon billet pour une autre date. Mais encore une fois, 24 dates disponibles pour aller voir la pièce de théâtre Tout sur le sexe à la Maison des Arts des Jardins de Drummondville.

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3: 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La ville de Drummondville autorise finalement le déménagement de Fleuriste Bergeron dans l'église Immaculée Conception sur le chemin du Golfe. Le conseil municipal a donné son feu vert à un projet particulier de zonage permettant à l'entreprise d'occuper une partie du bâtiment patrimonial. Le maire Jean-François Houle affirme que la ville voit ce projet comme une occasion de préserver le patrimoine local en lui donnant une nouvelle vocation. L'entraîneur-chef des Voltigeurs de Drummondville, Sylvain Favreau, quitte l'organisation après 3 saisons pour poursuivre sa carrière dans la Ligue américaine. Arrivé en 2023, il aura notamment mené les Rouges à la conquête du trophée Gilles Courteau en 2024. Il a aussi été nommé entraîneur de l'année dans la LHJMQ la saison dernière. Les Voltigeurs ont déjà amorcé un processus pour trouver son successeur. La municipalité de Wickham interdit jusqu'à nouvel ordre toute utilisation extérieure de l'eau potable en raison du très bas niveau de ses 3 puits municipaux. Les citoyens desservis par le réseau d'aqueduc ne peuvent notamment plus arroser leurs pelouses ou leurs végétaux, laver leurs voitures, ni remplir leurs piscines. Finalement, côté météo, à Drummondville, ce soir et cette nuit, c'est quelques averses, cessant après minuit. Par la suite, ce sera nuageux et le minimum prévu est de 19 degrés.
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